Encorné comme un bouc, le grand Capricorne règne sur l'écorce des chênes. C'est en faisant grincer son thorax articulé qu'il se plaint d'être capturé.

il enlève son bras. Le mâle fait éclater dans la fête. Les étuis déposés sortent des milliards de spermatozoïdes et s'y grossissent. Ils sont stockés et foutent les œufs lorsque la femelle pond. Ses œufs sont attachés à un cordon central qu'elle fixe au toit de son nid. La ponte d'une trentaine de cordons peut totaliser jusqu'à 500 000 œufs. Pendant le mois de révolution, la femelle ne quitte pas son repère, ne mange pas, ne cesse de triturer avec ses tentacules, de faire circuler l'eau à jet, ainsi la respiration à travers les coques et la propreté de ses fonds.

l'œuf est long d'un millimètre environ. Son évolution montre d'étranges phénomènes dont notamment accéléré 1400 fois grâce au cinéma, la torsion.

puis la rotation. L'embryon se forme. Et au bout de 3 semaines, on distingue bien la pieuvre en miniature dans sa coque. De grosses cellules colorées commencent à jouer. Après l'arrêt de la rotation, elle grandit encore un peu en absorbant sa boule nutritive. À l'extrémité opposée, le cœur, qui bat 100 pulsations par minute. Puis c'est l'éclosion explosive. En quelques minutes, des milliers de bébés pieuvres de 2 mm quittent leur coque. Elles bondissent à reculons. Mais le tube respiratoire peut se plier et les propulser en tous sens. Celles qui ne parviendront pas à sortir dès ce moment n'écloreront jamais.

Il m'écrivait d'Afrique. Il opposait le temps africain au temps européen, mais aussi au temps asiatique. Il disait qu'au XIXe siècle, l'humanité avait réglé ses comptes avec l'espace et que l'enjeu du XXe était la cohabitation des temps. À propos, saviez-vous qu'il y a des émeutes en Île-de-France ?

Si nous revenions vraiment au miroir des fontaines, si nous vivions la poésie dans la nature, peut-être la contemplation toute solitaire de nous-mêmes, dans la solitude des chats, perdrait-elle sa nocivité? Voilà précisément la grande leçon de solitude que donne la poésie des éléments, que donne la poésie de l'eau réfléchissante.

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4: Bonjour à tous, ravi de vous retrouver pour l'agenda du Poulpe. Je suis avec grand plaisir avec Roxane aujourd'hui. Salut Roxane.
5: Salut.
4: Et qu'est-ce qu'on fait samedi, Roxane?
5: Eh bien, ce samedi, une riche programmation vous attend. Déjà, les températures remontent et comme d'habitude, il y aura plein de choses, du clown, de la littérature, du théâtre et de la musique. Pour commencer, à Rabastens, Lumen & Co vous présente Opéra Plapla, du divertissement lyrico-dramatique directement venu de Bretagne. Il sera question de personnages hauts en couleur, de moules marinières, d'amour, de trahison, de bruyère et de corrigan. Vous savez, cette petite créature légendaire typique de Bretagne. Ce spectacle musical est écrit et interprété par Blandine Rosé et sera suivi d'une soirée avec Auberge Espagnole. La réservation est conseillée et c'est à la maison, au lieu dit La Pigeonnière, ce samedi 6 juin à 20h45. Toujours à Rabastens, au Café des Sports, magasin de guitare, comme son nom ne l'indique pas. C'est un trio de heavy pop, ils viennent de l'Aveyron. Ils ont une guitare rouge, du chant à mi-temps, une basse rebondissante et une batterie en hypertension. Il s'agit d'un défouloir vif et plutôt joyeux. Et c'est à 18h pour l'apéro-concert au Café des Sports de Rabastens. À Coufouleux, la Compagnie du Mort propose samedi aussi sa 20e année de restitution des ateliers de création théâtrale avec trois spectacles, 16h, 17h et 18h30, à la salle Hervé de Guerre David. Et il y aura bien sûr des crêpes et des boissons. On continue notre programmation avec l'association Au détour des barrières qui vous propose à partir de 19h, aux barrières, un délicieux tagine aux légumes de saison préparé par la conserverie Le Chaudron, suivi d'une note sucrée avec des pâtisseries. Et à partir de 21h, vous allez pouvoir sortir vos plus beaux pas de danse car la soirée se transformera en une véritable piste de danse animée par les incontournables DJ Lars Vegas et le terrible. Et il y aura même des boules à facettes apparemment. Ça se passe aux barrières à partir de 18h. À Lavore, en esperar l'estiu, en attendant l'été, le Total Festum arrive ce samedi et il est organisé par l'association Voreoc, une association créée par des parents pour des familles dans toute l'Occitanie, avec au programme des ateliers cirque, bibliothèque itinérante, yoga pour enfants, théâtre, conte, art plastique, sérigraphie et des concerts bien sûr. C'est au parc de l'Évêché à Lavore de 10h à minuit. L'association culturelle Brie de Texte vous propose un concert en trio au Chez de Brie à Texte pour rendre hommage à Claude Nougaro, un trio fraîchement composé de Michel Fabre au chant, Alain Bardou à la guitare et accordéon et Marion Lunardi à la clarinette, piano et voix. La réservation est obligatoire et c'est ce samedi à 19h. On continue avec deux événements littéraires qui vous attendent avec l'association L'Arpenteuse à Groyer pour commencer à la librairie L'Autrucherie. Un atelier d'arpentage, vous savez, c'est cette technique où chacun lit individuellement une courte partie. Eh bien, ce sera autour du monde post-capitaliste, avec des extraits de Jérôme Bacher et Laurent Jean-Pierre, mais aussi à la librairie du Vent dans les Plumes, à Cordes-sur-Ciel, avec comme titre « Et si la joie était notre prochaine révolution ?» À travers une mosaïque de formes, fictions, poèmes, essais, témoignages, « Pour la joie est un manifeste pour réenchanter les luttes, cultiver l'espoir et construire ensemble un futur où la joie est un droit, une force, une stratégie pour toutes et tous. » C'est ce samedi à 18h15 à Cordes-sur-Ciel. On continue sur une lancée clownesque. À la Maurine, à Loupiac, une sortie d'atelier vous attend avec le collectif clownesque L'Abri. Et c'est ce samedi à 19h à la Maurine. Et puis si vous avez envie de prolonger la soirée clown, vous pourrez filer au Scénophage à Gaillac à 20h45 pour voir le cabaret des clowns, un show cabaretteux de l'autodérision à la crise existentialiste en passant par la bouffonnerie sociale. Venez les découvrir ce samedi au Scénophage à Gaillac. Toujours à Gaillac, si vous avez plutôt envie d'un peu de musique, L'association Lana Cruz vous invite à la 5e édition des Notes Festives, un rendez-vous festif et convivial en plein air, mêlant musique, danse, création locale et bonne humeur. Pour cette deuxième journée, laissez-vous entraîner par le trio Hazard, un grand bal d'Amérique latine au rythme de cumbia, cueca et valse péruvien. Donc c'est samedi à partir de 19h. Alice nous a donné l'adresse et en complément, c'est en face de Brico Dépôt. À Giroussin, c'est le 35e marché de céramique contemporaine avec 65 exposants, un carré sculpture, un café céramique pour tester les bols, un atelier enfant gratuit et des visites guidées, expositions. C'est ce samedi à Giroussin de 10h à 19h. À Saint-Juéry, près d'Albi, le festival Circus Vallée vous propose aussi une journée samedi de cirque, acrobatie, jonglage, musique et spectacle de feu, avec la participation de plusieurs compagnies et les élèves aussi de l'école. Le public pourra également profiter de temps conviviaux, d'animation et d'une buvette restauration sur place. Et toute la journée ce samedi avec l'association Ivre d'Équilibre. Et toujours à Albi, depuis un an, chaque samedi, la chorale Chantons pour Gaza déambule au cœur de la ville d'Albi pour qu'on n'oublie pas le génocide, toujours à l'œuvre là-bas. Et c'est à 11h à l'entrée du marché couvert, côté cathédrale. À Técou, la coopérative d'écriture a imaginé un bal littéraire.
6: Oui, ça a l'air génial.
5: C'est un événement festif à mi-chemin entre la littérature, la musique et la danse. Ce bal réunit des auteuristes devant composer une histoire en 8 épisodes à partir d'une playlist de chansons. Ça a l'air étonnant et réjouissant. Vous pourrez le découvrir à la salle multiculturelle de Técou à 19h.
4: Avec des amateurs qui ont travaillé sur plusieurs soirées et qui ont écrit. Tout ce qui va se jouer.
5: Oui, ouais. Et n'oubliez pas aussi que c'est la guinguette au Qatari en ce moment, de 18h30 à 23h30 avec dégustation et musique. C'est fini pour ce samedi, mais pas pour le week-end. Dimanche, nous avons une riche programmation. Alice ?
4: Oui, dimanche 7 juin, va y en avoir pour tous les goûts. Céramique, pétanque, théâtre, célébration des morts, danse, pêche, etc. Alors, à la base de loisirs de Vergrésigne, à 10h, c'est Fish in Tarn, la pêche en fête, 8e édition. Événement gratuit dédié aux familles et à la découverte de la nature. Vos enfants peuvent pêcher leur premier poisson avec des pros, matériel fourni et restauration sur place. À la base de loisirs de Vergrésigne, je crois qu'il va faire beau. À Giroussens, toute la journée, deuxième et dernière journée du 35e marché de la céramique contemporaine, avec 69 céramistes venus de France et d'Europe. Il y a plein de choses. Des ateliers de modelage, initiation au tournage pour tous, secrets d'atelier. Et vous pouvez aussi en profiter pour faire un tour à l'exposition baroque au centre céramique,

0: confort, en passant par le parcours santé du deuil, pourra enfin atterrir dans la salle à manger. Peut-être croiserez-vous des scènes de théâtre, des lettres adressées à des défunts, des recettes de cuisine disparues, des coussins à défouloir. Et à 15h30, cérémonie de clôture sur la place centrale de Lautrec. Bon, si vous êtes plutôt pétanque, ça se passe du côté de Salvagnac au bord du monde à 14h, électro-pétanque en trois parties. Amateurs ou licenciés, les allées Jean Jaurès sont grandes, belles et bien calmes. Venez jeter le cochonnet sur le fin gravier. Un concours pourrait s'improviser avec une bouteille de bulle à la clé. À coup fouleux, salle Guerre David, le temps des morses, suite et fin, de 16h à 19h. Les spectacles des ateliers de la compagnie du morse. Il y aura notamment « Comme si nous, l'assemblée des clairières ». Que sur toi se lamente le tigre et tous les possibles. Il y a aussi du théâtre organisé par la ville de Gaillac à 11h et 16h. Alors, je ne peux pas vous donner le lieu parce qu'il est secret. Il est donné au moment de la réservation, quand vous réservez sur le site de la ville de Gaillac. À l'occasion de la nouvelle édition des Rendez-vous au Jardin, la compagnie L'Espante vous offre quelques extraits de sa nouvelle création « Tistou les pouces verts » de Maurice Druon. Les aventures de Tistou, petit garçon au don magique, là où il met ses pouces, les graines fleurissent. Donc à réserver sur le site de la ville de Gaillac, 11h et 16h. À Gaillac aussi, au Cénophage, à 16h30, c'est la poursuite de la restitution des ateliers clowns hebdomadaires guidés par Éric Seban de la compagnie Pile Poil au Millimètre. Dans l'enthousiasme de leur faille, les clowns entretiendront la catastrophe, feront l'inverse de ce qu'ils ont envie, pour raisonner de la contrariété, déborderont d'eux-mêmes jusqu'à nous envahir de leur trop, à l'assaut du présent, pour jouer de tout en permanence. Au Cénophage à 16h30. Au Fée du Moulin, lieu féerique, au milieu des arbres à l'Isle-sur-Tarn, dans la campagne, avec Wombéré, à 15h45, atelier enfants, danse et percussions avec Alba et Solo, goûter, maquillage. À 17h, un bal afro avec les fées mandingues et à 18h30, apéro-concert avec Faré, quatuor fusion mandingue. Donc c'est au Fée du Moulin à l'Isle-sur-Tarn à partir de 15h45. Et c'est tout pour ce dimanche, mais je suis sûre que Roxane, tu as trouvé des choses qui se passent cette semaine.
1: Et oui, cette semaine, alors mercredi prochain, l'association Comme un Jardin ouvre ses portes de 14h à 17h à travers une initiation au cyanotype. C'est à partir de 5 ans, vous pourrez découvrir le projet de jardin associatif au cœur du village et le soutenir. C'est au 10 rue Raymond Lafage à l'Isle-sur-Tarn. Jeudi, une soirée solidaire avec le peuple palestinien vous attend à l'Imagine Cinéma à Gaillac avec la projection du film Lead, sous-titré en français. Ce documentaire de science-fiction retrace l'ascension et la chute de Lead, une métropole vieille de 5000 ans, qui fut autrefois une ville palestinienne florissante jusqu'à son occupation lors de la création de l'État d'Israël en 1948. Et le film sera suivi d'une discussion avec Johan Morvan, anthropologue urbain qui travaille depuis 2011 sur cette localité. La discussion est sous-titrée en LSF. À 22h, un thé à la menthe et des douceurs d'ici et d'ailleurs dans le hall du cinéma. Mais j'ai oublié que aussi lundi 8 juin à 19h30, à la Sandraille à Coufouleux, pneus, guitare, batterie, de la batterie, batterie et batterie. C'est lundi, ce lundi 8 juin à 19h30 à la Sandraille à Coufouleux. Et c'est tout pour cette semaine.
0: Merci Roxane.
1: Merci.
0: C'est le moment de se quitter, je crois. On vous souhaite une bonne semaine et à vendredi prochain.
1: Et on se quitte en musique avec le trio Azahar qui sera samedi 6 juin aux Notes Festives à Gaillac.

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1: Bonjour à toutes et bonjour à tous. Focus s'est déplacé aujourd'hui dans le cadre feutré mais néanmoins très vivant de l'atelier danse à Rabastens. Vivant parce que l'atelier danse fête ses 40 ans. 40 ans pour un centre d'apprentissage et de pratique de la danse contemporaine, classique et autres. Je suis avec Marie Puech, qui est désormais la cheville ouvrière de l'atelier danse. Alors elle rigole, elle sourit, parce que je pense qu'elle souffre un peu de modestie, c'est sa maladie. Bonjour Marie.
2: Bonjour.
1: Marie, tu as pris le relais de Béatrice il y a 2 ans, je crois, c'est ça ?
2: Peut-être 4 ans, je pense.
1: Oula, désolé, pardon. Béatrice Chatire, donc, la créatrice, la fondatrice de l'atelier danse, qui est, je pense, quand même toujours un peu dans les parages.
2: Toujours là, toujours fidèle au poste, elle sera là pour les 40 aussi. Okay.
1: Pour toi, l'atelier danse, ça remonte à loin, hein ? On a discuté avant de commencer l'enregistrement de tes premières années à l'atelier danse. Désolé, ça va pas forcément te rajeunir. Enfin si, ça te rajeunit.
2: Ben moi j'avais 13 ans quand je suis arrivée à l'atelier et maintenant j'en ai 47, donc on a fêté les 10, les 30, non, les 20 d'abord, les 30 et les 40 cette année.
1: C'est toi qui avais tenu à découvrir la danse ou c'est tes parents qui t'y avaient amené? Comment ça s'est passé, rappelle-toi?
2: Ah non, c'est moi. C'est moi et j'ai commencé à Saint-Sulpice et après on a entendu parler de cette incroyable école qu'il y avait à Rabastens. Et donc mes parents m'y ont amené et là ça a été la révélation. J'avais trouvé ma maison de la danse à Rabastens et je n'en suis jamais plus partie après.
1: Croire que finalement, quand on passe devant l'atelier danse, on est sûr de voir Marie.
2: Ah ça c'est sûr. À peu près du lundi au dimanche, ouais, tous les jours, ouais.
1: Ça t'arrive d'y dormir presque ou pas?
2: Non, quand même pas, même s'il y a des clics-clacs, mais non, pas encore.
1: Qu'est-ce qui t'a tant accroché à cet atelier? La vision de la danse, la pratique, le fait qu'il y ait de la danse contemporaine?
2: Moi, quand je suis arrivée, on sortait, donc c'était dans les années 90, on sortait vraiment du jazz, et à l'atelier, avec Béa, j'ai découvert le contemporain. Et après, moi, personnellement, elle m'a permis d'aller en stage, et c'est l'humain, et parce que ça a toujours été une grande famille, l'atelier, avec beaucoup de bienveillance, plein de rencontres, et une ouverture sur la danse contemporaine qui était incroyable. Donc, je crois que c'est ce qui fait que j'y suis restée autant de temps, et que j'y suis toujours.
1: Alors, l'atelier propose donc effectivement danse contemporaine, mais aussi danse classique. Plus maintenant ?
2: Non, maintenant, il n'y a plus de classique, parce que c'est difficile, c'est une école dans laquelle les gens viennent vraiment pour le contemporain et c'est pas simple de maintenir des cours de classique. Donc, on a arrêté parce qu'il n'y avait plus de demandes particulières. Et donc, il n'y a que du contemporain et 2 cours de hip-hop qui sont chouettes, que vous verrez aussi aux 40 ans, qui y participent bien entendu.
1: Combien il y a d'élèves actuellement, je dis élèves, mais il y a des enfants, des jeunes, des adultes. C'est un atelier qui s'adresse à tous les âges.
2: Ouais, ça va de 4 ans à presque 70. Et ils sont à peu près 250 à passer les portes de l'atelier toutes les semaines.
1: Donc c'est vrai que c'est impressionnant parce qu'en fait on a l'impression que voilà, c'est une pratique qui ne concerne pas des initiés, mais un petit nombre de personnes sur le rabastinement, mais finalement non. Il y a beaucoup de gens qui ont un lien plus ou moins fort avec l'atelier danse. Plutôt fort, je crois.
2: Alors ça, je ne sais pas, mais après, il n'y a pas que des gens de Rabastens qui viennent à l'atelier. Parce que ça, vu qu'il y a plein de petits villages aux alentours, il y a des gens qui viennent de Saint-Sulpice, de Toulouse, de Gaillac, de Lille, de Salvagnac. Donc ça permet à tout le monde, il y a plein d'enfants, de jeunes qui se rencontrent, qui se retrouvent après au lycée. Donc ça crée des liens aussi, de jolies histoires humaines.
1: Alors justement, toi tu as parlé du début de ton histoire avec l'atelier danse. Quelle est l'approche de la danse que promeut l'atelier danse? Moi en tant que béotien, j'aurais du mal à mettre des mots, mais toi, je pense que tu as peut-être des choses à dire sur la façon dont l'atelier danse envisage la danse.
2: Je crois que ça bouge au fil des années, en fait, parce que la danse contemporaine évolue aussi. On essaie toujours de rester en prise avec ça. Mais il y a toujours une partie technique dans le cours pour continuer de former des corps. Et c'est ce qui nous permet après d'aller plus loin dans tout le travail d'écriture, de recherche, de création. Pas mal d'impro, de travail de contact. Moi, je crois qu'on fait pas faire le cours ensemble, mais tout le monde a la possibilité de trouver quelque chose qui va lui convenir, je pense, dans le cours. Peut-être plus l'impro pour certains, ou des choses qui sont plus écrites à apprendre pour d'autres. On essaie d'avoir une palette assez large à l'intérieur même d'un cours, quoi.
1: Et parce que justement, cette danse-là, elle accepte tous les corps. Les cours particuliers qui sont pas forcément on dit propices à la danse, parce qu'on a on peut avoir une vision de la danse de une performance, alors que non, ce n'est pas une performance.
2: Alors performance, je sais pas, ça on pourra en débattre, je pense, pendant longtemps. Mais par contre, ce qui est sûr à l'atelier, c'est que tout le monde peut venir prendre des cours, contrairement à peut-être d'autres endroits où on pourrait choisir sur la technique, la morphologie ou... Mais ça, c'était quand même la danse d'avant. La danse d'aujourd'hui, c'est une danse qui s'ouvre à tous les corps, des petits, des moyens, des grands, des gens qui sont souples, d'autres qui n'en sont pas, des gens qui ont dansé, d'autres qui découvrent. Et c'est essayer de fonctionner avec tous ces gens-là et que chacun puisse trouver une place qui est juste pour chacun, chacune ou chacun d'entre elles. Et voilà, ouais.
1: Après, il y a des gens, des personnes qui ont commencé ici et qui ont continué.
2: Ouais.
1: Et qui se sont professionnalisés.
2: Il y en a qui dansent, qui étaient tout petits, qui avaient 4 ans quand ils ont démarré, et qui maintenant dansent dans des compagnies en Allemagne, chez Anne Teresa de Karsmaker à Bruxelles. Il y en a qui dansent en Italie, en Espagne, et donc c'est devenu le métier, ouais.
1: C'est une satisfaction pour tous les gens qui sont autour de l'atelier danse, de voir que finalement une passion, voire même un simple loisir, peut devenir aussi un métier.
2: Je crois que plus que ça, c'est se dire, en tout cas, ça a créé un possible. Le fait de passer à l'atelier, ça leur a permis de découvrir qu'il y avait autre chose. On a essayé de les accompagner. Après, ils ont eu plein d'autres personnes sur leur route qui les ont aidés à grandir, à progresser, à travailler, à devenir des danseurs incroyables. Mais à l'atelier, en tout cas, au départ, ils se sont dit, ah ouais, en fait, c'est possible. Et on va m'aider, on va m'accompagner sur les premières marches pour continuer après notre chemin.
1: Toi, ton activité, c'est... C'est la pédagogie, hein, c'est la transmission. C'est quelque chose dont tu étais sûr assez rapidement, que tu allais te vouer à ça ?
2: Ouais, c'est vite en fait, je crois. Après, moi, j'ai essayé d'aller danser et je me suis rendu compte très rapidement que c'était pas ce qui me convenait. Et ce qui me convenait, c'était d'être derrière, d'avoir du temps pour chercher avec les autres, les mettre en scène. Et après, la pédagogie est arrivée là-dedans parce que ça m'intéressait autant avec les tout-petits qu'avec les plus grands. Et ouais, non, c'est venu assez vite et ça s'est construit en même temps.
1: On va passer aux 40 ans, parce que franchement, on est là pour ça. 40 ans qui seront fêtés les 12 et 13 juin. Et pour l'occasion, donc, l'atelier sort de son atelier.
2: Ouais, l'atelier, quand on prépare des spectacles, on les fait en général tous les 2 ans. Et il n'y a pas forcément de lieu sur Abastens pour accueillir... les élèves, les parents. Donc on est souvent obligé de partir, pas très loin, mais du côté de Toulouse. Et l'idée pour les 40 ans, on l'avait déjà fait pour les 30 ans, c'est comme si on rouvrait les portes de l'atelier et c'est se réinscrire en fait dans la cité. C'est que tout un chacun puisse s'arrêter et partager un temps avec nous, mais c'est aussi permettre, je ne sais pas moi, aux grands-parents d'avoir la possibilité de venir plus facilement que quand il faut prendre la voiture pour aller à Toulouse, c'est loin, c'est tard... Donc c'était retrouver aussi une proximité avec les habitants de Rabastens qui ont connu l'atelier parce que leurs petits-enfants ou leurs enfants y étaient avant. Et c'est essayer de se rassembler en fait, autour de la danse.
1: On va essayer de découvrir un peu avec toi le programme, puisqu'effectivement, l'atelier danse s'inscrit dans la ville de Rabastens dès le vendredi 12 juin, donc à 19h. Le départ du parcours chorégraphique, hein, il est donné, le rendez-vous est donné sur le parvis de l'église Notre-Dame-du-Bourg, c'est ça ?
2: C'est ça, on part de là et après il y a toute une déambulation qui va nous amener jusqu'à l'église des Blancs et avec plein de points de danse différents et on va passer de l'un à l'autre de façon très fluide et logique. Et ensuite, on a proposé à des food trucks de venir, on installe une buvette pour pouvoir partager un moment convivial. Et après, on enchaîne avec un bal contemporain qui sera animé par Lucie Le Pinto, qui est aussi une ancienne élève de l'atelier. Et il y aura Béa, évidemment, on y sera toutes les trois.
1: Tout le monde sera invité à se joindre au bal.
2: Tout le monde, petit, grand, danseur, non-danseur, à participer, à regarder, à faire des allers-retours. Et c'est un moment qui est vraiment agréable. Que des propositions simples, collectives, poétiques. je crois que ça va être chouette.
1: Donc le coup d'envoi du bal, il est prévu à 21h. Mmh. Et évidemment, il est gratuit. Et ensuite, le lendemain, ben, pareil, de nouveau, des rendez-vous donnés dans la rue. L'après-midi à 15h30 sur la promenade des Lys, un autre parcours chorégraphique avec les élèves de l'atelier danse. Et puis, effectivement, une grande soirée. Là, vous amenez les anges jusqu'à la salle Béteil, c'est ça ? Devant la salle Béteil ?
2: Ouais, ça y est, on a trouvé comment faire pour amener les gens jusqu'à Béteil. Et après, Béteil, ben, à nouveau, un temps de repas, de partage. Et on a choisi d'aménager cette salle qui, a priori, n'est absolument pas faite pour la danse. Donc, on fait venir des gradins, des éclairages. Et donc, il va y avoir une première partie pour cette soirée avec des élèves actuels et anciens de l'atelier. Et donc, des anciens qui ont accepté de revenir d'un peu partout en Europe. Et pour la seconde partie de la soirée, c'est la compagnie Circé qu'on a invitée à venir danser, qui est une jeune compagnie toulousaine avec des danseurs incroyables. Et voilà, je crois que ça va être une belle soirée de danse.
1: Là, c'est sur réservation. On réserve où ? On envoie un mail ? Il faut appeler un numéro ? Comment ça se passe ?
2: Non, en fait, on réserve sur le site de l'atelier. Il suffit de taper « Atelier danse Rabastens » et on tombe sur le site directement. Et là, il y a toutes les infos pour pouvoir prendre la place pour venir assister à cette soirée.
1: Le site de l'atelier, c'est atelier-danse.fr. C'est tout simple. C'est un joli programme où on verra effectivement beaucoup de danseurs dans les rues de Rabastens. Moi, j'ai souvenir effectivement que pour les 30 ans, donc, vous aviez investi la salle Béteil. Déjà, vous allez mettre aussi des décors, comme vous avez fait appel à quelqu'un ou à plusieurs personnes pour un peu embellir cette salle qui est plutôt une salle de sport.
2: Alors non, pas pour la salle Béteil, parce que ça va se passer vraiment nocturne avec un vrai travail d'éclairagiste. Par contre, sur le parcours, enfin, à plein de moments, en fait, il va y avoir des surprises avec des gens qui sont invités, qui ont tous un lien avec l'atelier ou avec moi, ou qui sont passés. Mais par contre, ça, c'est une surprise pour les élèves comme les curieux qui vont être là. Donc, je ne vous en dirai pas plus et vous verrez.
1: Bah, écoutez, je n'ai pas réussi à tirer les vers du nez de Marie. Mais bon, à la limite, les surprises, c'est plutôt bien de les conserver. Merci Marie pour ce petit interview sur Focus pour Radio Octopus. On rappelle donc les dates de ces 40 ans de la télé danse, les 12 et 13 juin 2026. Il y a encore du travail ici là. Hein, je suis dans l'atelier danse, là, à l'étage. Déjà, il y a des gens qui travaillent au rez-de-chaussée. Marie a encore du travail, du boulot. On lui souhaite de bons 40 ans. On souhaite un bon anniversaire à l'atelier danse. Merci Marie.
2: Merci à toi.
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4: Bonjour, Focus est sorti de son studio aujourd'hui, du studio de Radio Octopus, pour aller à la rencontre de Daniel Brouze. Bonjour Daniel.
5: Bonjour Christophe.
4: Alors Daniel, on est dans la cour de la mairie, c'est très agréable, une fin de journée d'avril, printanier.
5: Oui.
4: Et il est venu présenter un hors-série de l'Écho du Pays Rabastinois. Vous savez, l'Écho du Pays Rabastinois, c'est la publication des Veillées Rabastinoises, cette association qui met en valeur l'histoire et le patrimoine du Pays Rabastinois. Et l'Écho du Pays Rabastinois est donc ce trimestriel qui paraît, donc effectivement tous les trois mois, forcément, c'est un trimestriel, depuis longtemps, depuis très longtemps.
5: Depuis 1948, donc ça fait quand même quelques numéros.
4: Et là, l'occasion est un peu particulière puisqu'il y a un hors-série qui sort. Il n'y en a pas beaucoup des hors-séries qui
5: sont... Non, il y en a eu un sur la poésie. C'était Cécile Montlivier qui avait fait un numéro sur, le concours de poésie quoi, avec des ados.
4: Et là, cette hors-série qui sort ces jours-ci a pour thème Rabastens d'antan, de A à Z. C'est donc un abécédaire.
5: Tout à fait, c'est un abécédaire parce que ça m'a paru la meilleure façon de traiter un petit peu chaque sujet qui se trouve dans le magazine, tel que par exemple le pain, les difficultés de se nourrir, la peinture, les rosières et les vétérans aussi qui étaient à Rabastens, etc. Alors plutôt que de traiter chaque sujet au fil des années, j'ai trouvé que c'était plus judicieux de me concentrer sur chaque sujet l'un après l'autre, plutôt que de faire une histoire linéaire de 1789 jusqu'à 1914, puisque c'est ce siècle un petit peu élargi que j'ai trouvé bien de traiter.
4: Oui, alors parce que justement, quand on parle de Rabastens d'antan, on pourrait penser que tu as traiter le Moyen-Âge ou la préhistoire, mais non, c'est Rabastens d'antan, donc c'est effectivement cette période qui, de la Révolution, on va dire, française, jusqu'à 1914, la veille de la Première Guerre mondiale, qui est quand même considérée comme une période un peu clé dans l'histoire de nos pays et de nos villages.
5: Oui, tout à fait, avec tous les bouleversements qu'il y a eu, les révolutions, les républiques, la monarchie, Premier et Second Empire, il y a eu beaucoup de bouleversements qui ont eu pas mal de retentissements sur place, où les gens se sentaient à la fois insécurisés parce que il y avait des incertitudes déjà sur les subsistances, est-ce qu'on va avoir du pain pour manger, etc. Et puis est-ce qu'on va pouvoir continuer à aller à l'église ou est-ce que les curés vont continuer à se cacher, est-ce qu'on doit aller à l'église un petit peu en contrebande, enfin bon, il y a eu beaucoup de choses qui se sont passées et c'est vrai que du coup ça a mis un esprit d'émeute, c'est pas le mot, mais les gens étaient insécurisés et donc la moindre chose, enfin, le moindre changement politique suscitait de l'émotion et des bouleversements, des gens allaient sortir dans la rue, des choses qu'on ne voit plus aujourd'hui.
4: Des choses qu'on ne voit plus aujourd'hui, mais ça veut dire aussi que la grande histoire a une répercussion sur la vie locale comme d'un village comme Rabastens. Enfin, d'un village. À l'époque, Rabastens, c'était 6000 habitants, c'est
5: ça ? Oui. Voilà. À la Révolution, en gros, c'était 6000, après c'est monté jusqu'à 7000 et après ça a baissé jusqu'au milieu du 20e, je crois, à peu près.
4: Pour atteindre à peu près 5000 habitants.
5: Mais en dessous, 3000 et quelques à un moment. Et puis bon, là, c'est remonté avec l'autoroute, avec le chemin de fer, les liaisons qui se sont développées. Bon, c'est vrai que maintenant, on est sur la pente remontante, sans excès non plus. Enfin, on est une ville où il fait bon vivre.
4: Parlons-en du chemin de fer, parce que ça rentre carrément dans la période, l'arrivée du chemin de fer sur le territoire. Il y a eu, tu as raconté lors de la présentation, une anecdote, effectivement, que la mairie de Rabastens souhaitait que la ligne passe à Rabastens.
5: Oui, oui, oui. C'est-à-dire la mairie pensait que ça serait mieux d'avoir la gare dans Rabastens plutôt que d'avoir à franchir ce pont qui était déjà très incertain pour diverses raisons, peu solide, étroit, où on n'était jamais trop sûr de pouvoir se croiser. Alors je pense en même temps à Orléans qui n'a pas voulu avoir, parce que c'est une ville très bourgeoise, ils n'ont pas voulu avoir la gare dans leur mur. Donc la gare ne se trouve pas à Orléans mais se trouve aux Aubrais. Et donc il y a une toute petite ligne de chemin de fer qui relie Orléans aux Aubrais. Enfin, je suis un peu hors sujet là.
4: Donc il y a tout un tas d'histoires et d'anecdotes que tu as pu justement retrouver lors de cette réalisation de cet abécédaire. Les sources, tu t'abreuves auprès de quelles sources ?
5: Eh bien, les sources sont nombreuses. Il y a toutes les séries municipales, toutes ces séries qui concernent la distribution de l'eau, l'électricité, l'éclairage, les travaux urbains. Enfin, il y a beaucoup, beaucoup de choses. Et par ailleurs, on a un grand fonds privé, des papiers de famille que les familles nous ont confiés avec juste raison, puisqu'on peut les conserver dans un endroit vraiment approprié, avec des doubles murs, avec des portes coupe-feu. Enfin, vraiment, c'est en sécurité. Et donc, on a beaucoup, beaucoup de documents, effectivement, tant municipaux que de fonds privés. Donc.
4: Ce sont des familles qui vous donnent leurs archives.
5: Voilà, qui les mettent en sécurité. Donc ils savent que, bon, même si ils ont un fils ou une fille qui n'est pas intéressé par ça, ils savent que peut-être leur petit-fils ou leur arrière-petit-fils, un jour, pourra retrouver ces documents ici, qui en plus sont répertoriés, mis à la disposition des chercheurs. Ça n'a que des avantages et ils peuvent les consulter quand ils veulent.
4: Décris-moi ta méthode de travail, parce qu'on peut considérer que tu fais un travail d'historien, quand même, puisque tu vas aller...
5: Oui, je n'ai pas la formation, quand même. Hein, c'est amateur, quand même.
4: Un historien amateur, alors OK. Mais donc, il y a tout ce temps de chercher des informations, chercher dans les sources privées et publiques les informations. Et puis, il y a le temps ensuite de la rédaction. Je suppose que le temps de la recherche est beaucoup plus long que le temps de la rédaction.
5: C'est vrai. Donc, il y a le temps de... D'abord, avant la recherche, il y a tout un travail de classement des archives, où j'ai fait des répertoires, des index alphabétiques et tout, ce qui fait qu'après ça facilite beaucoup la recherche. Bon, c'est beaucoup plus facile plutôt que chercher une aiguille dans une botte de foin.
4: Qu'est-ce que tu aimes ? Tu préfères le travail de recherche ou le travail de rédaction ?
5: Oh, les deux. Ah, j'adore. J'adore écrire et j'adore chercher quoi. J'adore chercher, j'adore trouver bien sûr. En fait, oui. Des fois on trouve pas ce qu'on cherche, mais on trouve autre chose.
4: Oui, tu éprouves une certaine joie à découvrir quelque chose que tu ne savais pas.
5: Oui, ah oui, j'adore. Oui.
4: Parmi les anecdotes ou les histoires que tu as récoltées dans ce travail de préparation de ce hors-série, il y en a une vraiment qui te vient à l'esprit comme ça et qui te dit « Ah ben celle-là, elle est super ».
5: Alors je sais pas là.
4: Tu nous as raconté 12 déjà lors de la présentation.
5: Oui.
4: Alors le pont, tu as parlé du pont beaucoup, parce que c'est vrai que ce pont il représente quelque chose du quotidien des habitants du Rabastinois.
5: C'est l'ouverture à partir du moment où il y a eu le pont, où il y a eu le chemin de fer, la halle pour favoriser les échanges commerciaux. Bon, c'est vraiment la vie des Rabastinois qui s'est élargie, les horizons qui se sont éloignés. Quoi. Enfin, je veux dire, ça a été quelque chose, je pense, pour les habitants à cette époque, je pense que ça a dû être fondamental. Ils ont dû avoir vraiment l'impression de passer d'un monde à un autre, quoi. Le fait de cette ouverture. Quoi.
4: Oui, parce qu'avant, les gens traversaient le Tarn à quai.
5: Et oui, les gens traversaient le Tarn sur un bac. Donc il y avait 4 bacs à Rabastens, un au port haut, un dans la ville, le port bas et un à Saint-Sulpice qui était le bac pour les attelages. Lorsqu'on voulait partir avec une voiture attelée avec des chevaux, donc on passait par le bac de Saint-Sulpice, qui en plus était, enfin, de Saint-Sulpice, c'était au niveau de Saint-Sulpice, mais c'était quand même encore Rabastens, de ce côté, sur cette rive. Et donc là, on était dans la bonne direction pour aller à Toulouse, c'était le plus commode.
4: Oui. Ce pont, il a été construit donc au 19e siècle.
5: Oui.
4: Mais on parle du pont suspendu, c'est-à-dire le pont suspendu. Qui était avant le pont actuel.
5: Tout à fait.
4: Ce pont suspendu, il a quand même une sacrée histoire. Et il n'était pas si facile à franchir.
5: Ben non, il était très, surtout à la fin, il était très fragilisé, quoi. Le bois pourrissait, les clous se déchaussaient du bois, il tremblait quand on marchait dessus. Donc alors surtout quand on voulait en plus faire passer un train dessus, donc ça paraissait quand même hautement improbable. Donc on a fait venir des camions avec du gravier de plus en plus lourd, et là on a vu que vraiment c'était pas possible. Et bien malgré ça, il a encore fallu attendre 50 ans pour envisager vraiment concrètement la création d'un nouveau pont.
4: Oui, parce que finalement, les premières études ou les premières réclamations des communes pour changer ce pont, ça date de 1873 à peu près.
5: Voilà.
4: Et finalement, le pont actuel a été inauguré en 1924.
5: Tout à fait, en 1924, oui.
4: Tu racontais aussi quelque chose qui est assez rigolo, parce que le profil de ce pont suspendu était tellement courbe que finalement, les gens, quand ils empruntaient le pont, ne voyaient pas l'autre côté du pont. Donc, ils ne pouvaient pas savoir s'il y avait quelqu'un d'autre de l'autre côté.
5: Exactement, oui, c'était un sujet de grosse contrariété. On avançait jusqu'au milieu du pont et puis on était obligé de dételer le cheval. Personne ne voulait le faire, donc alors c'était ou l'un ou l'autre. Et donc l'autorité municipale était obligée d'intervenir pour dire, bon allez, ce coup-ci, c'est toi qui dételes tes chevaux, tu retournes là-bas et tu reviendras un petit peu plus tard.
4: Alors, d'après ce que je sais, ce pont n'a pas été construit par la puissance publique, puisque ça a été un pont concédé. À ça, tu ne sais pas. Je t'apprends une chose, Daniel.
5: Oui, bien sûr.
4: Ce pont était concédé au départ. Après, il a été repris effectivement par la puissance publique suite à réclamation des deux communes, notamment le maire de Coufouleux qui était Jean Béringuier. Béringuier, il y en a pas mal dans le coin.
5: Oui.
4: Et effectivement, ce pont était concédé. Donc, il fallait payer
5: une
4: somme pour traverser ce pont. La somme était modique si on était piéton, était plus cher si on avait un vélo, et puis évidemment avec une carriole, etc.
5: Et oui. Mais déjà avec les bacs, c'était la même chose aussi. Il fallait payer et il fallait attendre aussi pour le bac à l'époque, parce que le passeur disait bon, mais je ne vais pas traverser juste pour vous. Donc on attendait qu'il ait assez d'argent à récupérer pour envisager une traversée. Donc bon.
4: Il y a aussi, donc, comme tu l'as dit, les soubresauts de l'histoire qui ont eu un écho ici à Rabastens. Tu as parlé notamment de la monarchie de Juillet, du règne de Louis-Philippe, qui ont eu des répercussions ici localement.
5: Tout à fait. Mais oui, le curé Lalande, qui était un monarchiste légitimiste, donc supportait assez mal qu'on vienne chanter dans son église une ode à Louis-Philippe. Donc il a dit, mais puisque c'est ça, j'arrête de célébrer le culte et ce soir vous n'aurez pas de vêpres.
4: Donc il a fait la grève carrément.
5: Voilà, il a fait la grève, oui, la grève avant la lettre, oui.
4: La grève du culte, c'est un curé rouge, voilà. Peut-être.
5: Peut-être. Hein. Apparemment, il était plutôt monarchiste quand même.
4: Donc je doute qu'il soit rouge. Donc Rabastens d'antan de A à Z est un hors-série de l'écho du pays rabastinois. Il est vendu au prix de 10 euros à la Maison de la Presse à Rabastens. Daniel, c'est un travail que tu as mené, mais pas tout seul, puisque tu as été aidé.
5: Hein. Ah oui.
4: Est-ce que tu peux citer les gens justement
5: qui ont
4: aidé
5: Oui, Elisabeth et Geneviève de Cabarrus et Roselyne Reynès aussi, qui ont beaucoup aidé à la relecture, qui ont vraiment traqué les fautes d'orthographe ou les tournures maladroites sans pitié. Bon. Et puis j'ai été aussi aidé bien sûr par Carole Pierre-Antoine qui s'est occupé des relations avec les annonceurs et par ailleurs par Thierry Ponce qui vraiment a cadré tout ce projet. Voilà. Et c'est un travail d'équipe.
4: Tu as un autre projet ou pour le moment tu laisses reposer?
5: Alors pour le moment on a le projet éventuellement de faire un autre hors-série avec qui rassemblerait tous les épisodes déjà publiés, peut-être d'autres, par Katia Walker au sujet de l'exil des Espagnols, voilà, suite à la retirada.
4: Mais on verra ça, on sera attentif à la sortie de ce nouvel hors-série. Merci Daniel d'avoir répondu à nos questions.
5: Eh bien, avec plaisir.
4: On se retrouve sur Radio Octopus pour un prochain focus. Au revoir.
5: Au revoir.
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0: Ok. Eh ben, aujourd'hui, c'est la première de Peu ou Proust, votre nouveau rendez-vous littérature, enfin littérature et livres. Le concept, c'est que Matt et moi-même, Toto, on va lire un livre tous les mois dont on va vous faire un petit rapport très rapide, une petite chronique. Et voilà, on se donne carte blanche, on a une tonalité très, très entre potes. C'est pas le truc le plus sérieux de notre vie, je pense. Mais quand même, on va essayer de le faire bien. Donc c'est la première. Aujourd'hui, je vais vous présenter déjà un peu le projet, comment on s'était rencontré, pourquoi on a eu cette idée. Et puis après, je vais laisser Matt commencer avec sa première chronique, quoi.
1: Ok. Du coup, oui, on s'est rencontré avec Toto dans un fameux bar à Rabastens, le Café des Sports, où j'étais en train de bouquiner. Et Toto est arrivé avec une pile de livres sous le bras et il est venu, il m'a accosté, on a papoté bouquin et très vite il y a eu cette idée-là de travailler sur une émission de radio, voilà.
0: Et donc il se trouvait qu'on connaissait quelqu'un à Radio Octopus, la fameuse, et qu'on a pu rentrer, on a vu un peu de lumière et ça tournait, donc voilà, maintenant on est là. Donc, du coup, Matt, tu as trouvé un livre pour ce mois-ci?
1: Alors, le premier livre d'une longue série, j'espère, s'appelle La bonne mère, d'une primo-écrivaine, Mathilda Di Matteo. Alors, moi, j'ai jamais vraiment parlé de livres, hormis entre copains, copines. Donc, on va faire ça entre potes, encore une fois.
0: Yes.
1: Alors, j'ai lu ce bouquin entre Marseille et Toulouse très vite. J'ai habité à Marseille quelques années et c'est une ville, quand j'en suis parti, où j'ai eu du mal à y retourner. Pas parce que ça s'était mal passé, au contraire, j'ai adoré vivre là-bas. J'ai eu des hauts, des bas, comme chacun, chacune en envie. La première fois que j'y suis allé, j'étais petit, c'était pour des vacances. Et la fois où j'y suis allé, pour la deuxième fois, je m'y suis installé. C'était après un long voyage. C'est une ville dans laquelle il y a plusieurs villes. Il y en a plein que je ne connais pas. Je me suis pas mal contenté du centre-ville qui allait du Vieux-Port à la plaine et de la plage. De temps en temps, c'était la fête, de temps en temps, c'était la baignade. J'ai découvert certains quartiers avec une association qui faisait des films, des chroniques, une télé de quartier, un média d'info local, qui raconte, relaie, rassemble aux côtés de ceux qui se battent pour un Marseille bouillonnant, indomptable et mélangé. Un média de contre-propagande face au rouleau compresseur libéral. Marseille, ce n'est donc pas ma ville natale, mais c'est un repère, toujours une ressource. Sûrement un peu grâce au soleil, bref, en lisant La Bonne Mère, une douce nostalgie s'est déposée en moi. Alors, La Bonne Mère est le premier livre de Mathilda Di Matteo, une Marseillaise passée par Paris et étant toujours un peu, à mon grand désarroi, amateur de foot et de l'OM, j'aimais bien les oppositions classiques, les confrontations de clichés. Ce livre, c'est un peu un classico des clichés parisiens versus les clichés marseillais. D'un côté, la haute société parisienne, les cathos bourgeois, les grandes écoles, et de l'autre, la crème solaire, le bronzage, les champs, la spontanéité, des émotions et un peu de mauvaise foi.

Je me doutais bien, avec sa grande école et ses grands airs, qu'elle allait nous ramener un petit Parisien, elle me sort. Il est pas de Paris, maman, mais de banlieue parisienne. Censément, c'était important comme distinction. Enfin, pas besoin de connaître son adresse pour voir à des kilomètres que c'est un petit con. Je l'appelle le girafon. Dans son dos, bien sûr. Son dos, grand, tout fin, son long cou de girafe. Un cou à égorger, vraiment. Pas que j'y pense, en tout cas pas encore, mais c'est pour dire la taille du cou. Et puis cet air, à croire qu'il est en safari partout où il bouge lentement sa grande tige. Comme s'il avait peur de marcher sur une bombe ou sur une bouse de paysan. J'ai toujours su que Paris, c'était le début de la fin. Ça fait quoi, 5 ans qu'elle nous a quittés ? Avant ça, des années à nous tanner. Et Paris par-ci, Paris par-là. Comme si Marseille était pas assez bien pour elle, pas assez grande. À se faire des films, à vouloir faire sa grande sur les Champs-Élysées, ou savoir où tout est propre et cher. Et puis surtout, intellectuel. J'ai beau lui dire, tu sais qu'à Paris, il y a les Parisiens ? Justement, elle m'a fait. La minote, justement. Faites des gosses. La mienne est partie toute seule avec ses deux grosses valises. J'ai quand même négocié à Saint-Charles pour qu'on puisse l'amener jusqu'au train. Regardez, monsieur le contrôleur, c'est ça qu'ils sont plus gros qu'elle, peu cher. Le Napolitain a râlé, comme d'habitude. Pourquoi tu le dragues, ce gros pédé ? Je lui ai lancé le regard noir, même si je crois que la petite a rien entendu. Il a tracé le con, en portant les deux valises comme une mule qui va à l'abattoir. Et puis il l'a serré, sa fille. On aurait dit qu'elle lui a arraché un membre. Après, c'était le tour du chien de dire au revoir. Un drame. Le mioche a pleuré, il lui a léché le visage et il a fallu s'y mettre à deux fois pour le sortir du wagon. Le canin. Moi, j'ai eu droit à un vague bisou maman, puis c'était plié. Elle était assise dans le carré famille, mais sans sa famille, justement. Bien contente de se tirer. Et nous, comme deux abrutis sur le quai de la gare, à faire des coucous et des cœurs avec nos mains, en retenant l'envie de chialer. On va voir dans ce livre que tout ça est bien mélangé et que si on tire un fil d'un côté de la pelote, on se trouve aussi vite de l'autre côté de celle-ci. Mathilda Di Matteo nous raconte une histoire sûrement un peu de la sienne, de l'autofiction. J'avais un peu des préjugés sur ce genre de littérature, mais j'en ai quand même lu plusieurs ces derniers temps. Notamment « Mon vrai nom est Elisabeth » d'Adélion, « Les vilaines » de Camilla de Villa Sosada, « Un bref instant de splendeur » d'Ocean Vuong, « Les étoiles s'éteignent à l'aube » de Richard Wagamese. À force de recommandations et de lectures appréciées, j'en cherche régulièrement. En fait, ce qui me plaît dans cette littérature, c'est l'aspect sociologique. Quand le récit s'ancre dans le contexte social, dans une histoire, celle des communautés, des territoires, des personnes qui font face à leur quotidien, mais un quotidien que l'auteur ou l'autrice va disséquer, débroussailler comme une enquête. L'intérêt pour moi de l'autofiction, c'est quand l'autrice nous déploie une critique, un retour d'expérience qui nous aide à questionner nos rapports sociaux, intrafamiliales et sociétales. Comment les sociétés dans lesquelles on vit ont un impact sur la gestion de nos émotions et de nos conflits. Le livre de Mathilda Di Matteo n'est pas un simple regard sur un album de photos de famille. L'autrice va nous plonger dans son histoire familiale, mais avec un soin pour détricoter les rapports de pouvoir, de domination, de violence entre les personnages. L'autrice fait Sciences Po, comme son personnage principal. Des photos de nous trois, il y en a très peu. Mon père a développé au fil des ans un talent remarquable pour feinter l'objectif. Car ma mère le dépasse d'une demi-tête. Mais pas question que ce soit immortalisé. Si par malheur un photographe insistant nous attrapait dans sa lentille, elle devait s'asseoir ou enlever ses chaussures. Ça se faisait sans un mot. Elle se courbait docile puis déchaussait ses talons en enfilant quand même ce sourire de guerre qui laisse un peu voir ses gencives. L'image sur l'écran ne leur ressemble pas. On est à la plage, j'ai 10 ans. Je me tiens au milieu, à ma place, chacun a une main sur mon épaule, et pour eux, rien de plus normal que de s'astreindre à ce genre de partage équitable de ma petite personne. Ce qui cloche, c'est tout le reste. Mon père sourit sous ses sourcils sombres. On voit à peine sa veine, celle qui part de la tempe pour s'échouer juste avant la nuque, et qui cogne contre sa boîte crânienne lorsqu'il couve sa colère. Parfois, elle me revient en rêve. La veine, avec sa sérénade habituelle, des mots d'amour démesurés qu'il répétait matin, midi, soir, comme un disque rayé. Il lui fallait me dire encore et tout ce qu'il ferait pour moi par amour. Et tout, c'est absolument tout. Se saigner, s'oublier, mourir même. Ou pire encore, rester avec ma mère.

0: familiale des violences intrafamiliales, ce dont les enfants héritent. C'est au fur et à mesure de la lecture de plus en plus violent. Au début, on est assez préservé, notamment par l'humour un peu cynique. Et toujours ces clichés portés par les personnages, que ce soit dans leurs habitudes, leurs attitudes, leurs désirs, qui nous font tourner les pages assez vite. Ce livre est découpé de telle sorte que l'on passe de la narration du récit par la fille à celle de la mère. Ce livre nous plonge à chaque fois dans le regard de l'une et de l'autre. On voit très vite que leur relation est on ne peut moins difficile. Leur relation n'est pas vraiment fusionnelle, mais on va comprendre très vite qu'elles vivent la même chose. La violence masculine, la violence patriarcale, la violence d'un système d'oppression que les familles subissent et héritent de génération en génération. Le livre nous plonge dans le quotidien de deux femmes. Il y a des retours en arrière, des souvenirs et événements qui nous racontent comment les traumatismes s'activent et font du présent un calvaire.
1: Bon, et ben merci. Il y a quelques questions que je me pose, moi, à la lecture de cette chronique. C'est déjà au niveau du rapport entre la mère et la fille, comment ça va évoluer et jusqu'où ça va, si tu peux en parler, sans trop déflorer le livre.
0: Donc, comme je disais là à l'instant, le livre il est découpé de chapitre en chapitre. Une fille, enfin la mère et la fille, la mère, la fille, la mère, la fille. Au début du livre, la fille ramène pour la première fois son petit copain. Ça fait 5 ans qu'elle est installée là-bas. Le livre se termine à la fin de sa thèse. On va passer d'une expérience personnelle à une expérience personnelle avec des souvenirs. Il n'y a pas forcément une chronologie très, très claire. On sait qu'il se passe tant de temps parce que moi, je sais qu'une thèse, ça peut durer 3 à 4 ans. Mais du coup, en fait, les personnages vont à chaque fois parler du présent. Donc de l'histoire de sa fille actuelle à Paris et des histoires passées, des souvenirs vécus. Et en fait, on va passer d'une histoire assez violente à des moments doux, à une histoire violente, à des moments doux. Donc en fait, on n'a pas une narration qui va d'un conflit à une résolution de conflit. C'est plein de petites histoires entre elles qui arrive et qui nous décrit une relation conflictuelle, mais aussi aimante, et une relation de protection, et puis parfois de fuite, parfois de déni. Il n'y a pas de... Voilà, je ne sais pas si je réponds complètement à ta question.
1: Donc il y a une évolution quand même des rapports
0: entre la mère et la fille. Oui, il y a une évolution, mais ce n'est pas une évolution linéaire, quoi. On voit que leur relation, elle est changeante, mais elle est changeante aussi parce qu'on est plongé dans le passé. On n'est pas toujours dans le quotidien des deux. Ouais, la mère va raconter par exemple une fois où elle va à la plage avec sa fille, la fille va raconter un autre moment avec sa mère quand celle-ci se fait agresser par son père, à un autre moment de leur relation plutôt dans sa vie à elle. Donc voilà, c'est un peu ça nous décrit une relation en fait un peu chaotique et de passer d'un souvenir à un autre, d'un quotidien au passé, bah ça, je trouve que ça nous aide un peu à comprendre cette relation un peu changeante en fait, comme toutes les relations peut-être.
1: Tu disais aussi que ça questionnait un peu les rapports qu'on avait en intrafamiliaux. Sans plonger dans les détails de ta vie, toi, est-ce que ça t'a fait réfléchir aussi à des choses ou ça t'a rappelé des choses sur ta famille ou...
0: Oui, ça renvoie à des expériences familiales, ça renvoie à des exemples aussi. Concrètement, oui, dans ma famille, il y a aussi eu des histoires compliquées, je trouvais que ce livre-là, il arrivait aussi à un moment où on fait attention aujourd'hui à l'enfant, on fait attention... à comment les émotions de l'enfant peuvent se déployer. Oui, complètement. Ouais. Mais aussi de manière plus globale de la société, comment elle fait face à ça et comment elle y fait pas face aussi. Quoi.
1: Je vais enchaîner sur la chronique d'un autre livre. Je vais vous présenter un essai scientifique, pas n'importe lequel. Ça, c'est un des essais scientifiques les plus enthousiasmants que j'ai lus depuis des années. Ça s'appelle « Sapiens et les microbes ». C'est un

0: auteur qui s'appelle Renaud Pierroux. Et tu trouves ça depuis un an chez CNRS Éditions. Donc le livre, là, d'ici, à moins que tu aies de très bons yeux, tu ne le vois pas. Mais c'est un gros format qui fait 400 pages. Et je pense qu'il doit faire autant de grammes, si ce n'est pas plus. Donc s'il tombe sur le pied, tu le sens. Malgré tout, c'est un livre assez passionnant, assez vivant, intriguant. Et moi, ça m'a vraiment changé pas mal mes soirées. Le mood de mes soirées, je ne pensais pas que ça allait être ça. Et c'était assez chouette. Donc voilà, je suis très content de vous le présenter. Le livre, qu'est-ce que c'est ? En fait, c'est un condensé de l'histoire humaine, des diverses épidémies et pandémies que l'espèce a subies depuis l'Antiquité jusqu'aux années 1930. Alors du coup, c'est un projet énorme, c'est colossal, mais ça reste passionnant. Pourquoi ? Déjà parce que Pierroux, c'est pas seulement un scientifique de formation qui a étudié les pandémies puis les maladies infectieuses comme ça. C'est aussi un espèce de grand saucier de l'anecdote. Lui, si t'es un cuistot, il te trouverait toujours la sauce qui va relever ton récit, à tous les coups. C'est dans la façon d'introduire les récits, c'est assez magnifique. Mais bon, on y viendra. Donc, si ton moment pour lire le livre, c'est juste avant d'aller dormir et que t'as deux tensions, ça passe. Il faut pas avoir peur du gros essai scientifique, ça va bien se passer. Si t'es fanat d'histoire avec un grand H, je te le conseille aussi, parce que ça va changer un peu ta vision de l'histoire, même si tu penses tout connaître. Déjà, si tu penses tout connaître, c'est que tu as un ego assez fort. Chapitre 1, Marseille, 1720. Si je devais choisir un seul exemple pour raconter une épidémie et tenter d'en faire comprendre les ressorts, ce serait celui de la peste qui frappa Marseille en 1720. D'abord, l'événement fut particulièrement traumatisant, causant la mort de pratiquement la moitié des Marseillais, sans parler des dizaines de milliers de victimes supplémentaires dans les villes et dans les campagnes avoisinantes. C'est aussi l'une des épidémies parmi les mieux documentées de toute l'histoire de l'humanité. À certains égards, elle est mieux documentée encore que beaucoup d'épidémies récentes. Pourquoi ? Parce qu'en fait, dans les épidémies officielles, on n'a que le discours officiel. Et on peine à connaître l'envers du décor. Mais grâce aux narrations divergentes de l'épidémie de Marseille, qui nous sont parvenues de la peste, par diverses sources, nous sommes en mesure de mieux comprendre les processus qui ont conduit à ce désastre-là. Bref, il y a tellement de choses à raconter que c'est par là que je vais commencer ce grand livre. Alors, je ne vais pas vous raconter toute la suite de l'épidémie de Marseille, c'est le premier chapitre, ça fait une quarantaine de pages, il va y avoir 10 chapitres, 10 cas à peu près. Ce que je vais juste vous dire pour vous teaser un peu, c'est que la corruption et le déni, ça va être les deux grands moteurs de cette épidémie-là. C'est assez inattendu. Et je vais aussi vous teaser une dernière fois avec ça, en vous disant que le médecin du roi de l'époque, un certain Chirac, comme quoi déjà, hein, et ben il va te sortir le mensonge du siècle, ou au moins il sera sur le podium du 18e siècle, c'est sûr. Mais je ne vais pas te dire ce que c'est, il faut que tu lises le livre pour savoir. Ce livre, faudrait en mettre des passages dans tous les manuels d'histoire. Maintenant, j'en suis persuadé. Je te le dis parce que, en fait, moi, ça m'a fait réaliser à quel point les microbes, et ben, ils vont faire et défaire les empires et même des fois les religions. Par exemple, à quel point l'Empire romain, eh ben, il va être impacté par les microbes et notamment par une épidémie de variole dans sa partie occidentale au IIe siècle et puis par la peste noire dans sa partie orientale au VIe siècle. Et comment, en fait, ces deux maladies, elles vont participer à sa chute. Il n'y a pas que ça, mais vraiment, ça va jouer beaucoup plus que ce qu'on imagine. Ou encore, à quel point la chrétienté et l'islam, indirectement, alors c'est pas leur faute, hein, mais elles ont bénéficié des épidémies pour émerger. C'était la période où en fait ces deux cultes commençaient à grossir et vraiment les épidémies les ont aidés. Alors comment ? Je ne vais pas tout te dire, encore une fois, va sur ce livre et tu verras. On apprend aussi à quel point dans certaines régions du monde, vénérer le culte du rat, oui, il y a ça existe, quand ton pays il est frappé par la peste, ce n'est pas le meilleur move. Enfin, ce livre, il va te permettre de cartographier les grandes épidémies dans le temps et l'espace. Ça, c'est chouette parce que moi, je ne l'avais pas du tout. Pour moi, il y avait des épidémies qui arrivaient de temps en temps comme ça, mais maintenant, c'est beaucoup plus précis. Et ça, je suis très content. Par exemple, moi, je pense, auditeur, auditrice, que tu sais qu'arrivé aux Amériques, les Européens, ils vont déclencher une grosse épidémie de variole. Je pense aussi que tu sais, enfin peut-être, que les maladies, elles ont freiné la colonisation de l'Afrique par les Européens jusqu'à la découverte du vaccin qui va tout accélérer. Mais par contre, je suis à peu près sûr que tu ne sais pas un truc, c'est que dans le conflit France-Prusse, oui, c'est un vieux match, hein, il a été vraiment marqué par une épidémie de variole. Mais ça a été très important. Et ça, tu ne le trouves pas en général dans les manuels. Donc voilà, on rembobine dans le temps. On est le 19 juillet 1870. Napoléon III, il déclare la guerre à la Prusse parce qu'en France, c'est un peu chaud pour ses fesses, donc allons-y. Mais il ne fait pas vacciner ses hommes. Dommage, son adversaire, lui, il le fait. Et durant ce conflit, on va compter 23 500 décès français dus à la variole contre seulement 400 côté allemand. En plus de ça, côté français, on va avoir une centaine de milliers de malades, donc des gens inaptes au combat. En face, pas beaucoup. Eh bien, tu ne vas pas le croire, mais je t'assure que des trucs comme ça, ça va participer à ce que ton armée, qui n'est déjà pas très affûtée, elle se fasse plâtrer, mais à la truelle. Donc vraiment, ce livre, il va t'apprendre plein de trucs. Je vais te faire un petit déroulé de quelques petits trucs comme ça que j'ai appris. Alors, au XVIe siècle, par exemple, on sait maintenant, et ça ne fait pas longtemps qu'on le sait, que les marins européens qui faisaient la navette entre le Nouveau Monde et l'Europe, ils ont introduit à leur retour une petite maladie dont on souffre encore en Europe, hein, à plus petite échelle, et qui s'appelle la syphilis. Le traçage qu'il a prouvé, il a moins de 25 ans. Donc tu vois, en plus, t'es au top de la science avec ce livre. Tu vas aussi apprendre que George Washington, le futur président américain à l'époque, lorsqu'il est en pleine guerre d'indépendance, ça a été le premier militaire à faire varioler ses soldats. Varioler, c'est en gros le premier proto-vaccin contre la variole. Il y a quelqu'un qui va apprendre ça, qui un jour va avoir sa propre armée, qui s'appelle Napoléon Ier, bah, qui va le copier. Il va faire immuniser l'essentiel de ses troupes à la variole. On peut deviner que l'immunité à la variole des armées napoléoniennes, ça va être un gros avantage pour ses conquêtes. Tu vas apprendre aussi un peu plus tard que durant l'invasion de l'Australie, ben en fait, les colons ils vont avancer très tranquillement parce que 90% de la population locale elle va mourir d'une épidémie transmise par eux-mêmes. Aussi, tu apprendras qu'il y a des dogmes dans la médecine et que certains, bien que faux, comme la théorie des fluides, ils ont retardé de plusieurs siècles la compréhension des infections. Par exemple, avec la peste noire, on n'avait pas compris les moyens de propagation de la peste noire, on les a cherchés longtemps. Et en fait, quelques médecins en France, en Italie, les avaient trouvés 200 ans avant que la discipline adopte enfin un modèle scientifique qui va, oui, confirmer que la peste noire se transmettait par les puces. Mais en fait, cette théorie, elle était en conflit avec la théorie des fluides et il a fallu beaucoup de temps pour que ça tombe. Tu vas aussi apprendre que Pasteur, superstar française, eh bien, son succès, il est aussi dû à son utilisation des médias. Pasteur, c'était un gars qui, très tôt, avait compris que les médias, c'était important. Et en fait, ce qu'il va faire, c'est que ses expériences, il va les faire couvrir par la presse. Il va faire des énormes battages médiatiques autour. Il va gagner des victoires importantes. Et en faisant ça, il va aussi faire gagner du temps, un temps assez précieux, du vaccin sur la maladie. Et donc, en France, en fait, à un moment dans l'histoire, fin 19e, on va être au top de la vaccination. Enfin, je vais finir ma chronique là-dessus. Ce livre, il va souligner à quel point trois facteurs sont très importants dans les épidémies. Ça va être la superstition, la surconcentration dans les centres urbains et les systèmes socio-économiques à deux classes, dont la plus pauvre n'aura jamais moyen ou peu de moyens pour être traitée et soignée. Eh bien, tu vas rire, mais en fait, c'est des facteurs qui vont favoriser l'explosion pandémique, mais x10. Donc, en résumé, un système où l'on crée de la misère pour s'enrichir, et ben d'un autre côté, c'est du perdant-perdant parce que les pandémies, en fait, on va leur offrir un terrain mais ultra favorable pour se déployer. Tu apprendras tout ça, t'en apprendras bien plus encore, mais un truc qui est à peu près garanti selon moi, c'est que ta vision de l'histoire, elle va évoluer.
1: Eh bien, moi j'avais une petite. Enfin, j'ai peut-être deux questions. La première, du coup, c'est quoi un peu la méthode de l'historien pour. Enfin, comment il a travaillé, en fait, à l'ouvrage ?
0: Okay. Alors, c'est assez simple. Comment on travaille sur l'épidémie et comment on raconte une épidémie qui s'est passée, par exemple, il y a 2000 ans ? Eh bien, en fait, on va retrouver tous les textes d'époque. C'est un travail monstrueux. Et on va voir à des moments où, en fait, une ville ou un pays est frappé par une épidémie, on va reconnaître, en fait, par les écrits des gens sur place, quels sont les symptômes, en fait, et à quoi correspondent les symptômes. Par exemple, c'est comme ça qu'à Rome, au IIe siècle, après Jésus-Christ, à la description qu'en faisaient les médecins et les pouvoirs publics, qui sont des textes qui nous restent, on va comprendre que ces symptômes-là, c'est les symptômes de la variole. Et du coup, en fait, on va pouvoir affirmer que oui, c'est la variole avec cette première source. Mais depuis 30, 40 ans, il y a aussi une seconde chose qui s'ajoute à ça, c'est que l'archéologie et la microbiologie vont permettre de retrouver des cadavres bien conservés à certains endroits et de dire que, en fait, par traitement d'ADN, en fait, de ce qui reste des corps, cette personne qu'on a retrouvée, dont le corps a 400 ans, a bien été touchée par exemple, la syphilis qui n'existait pas en Europe à cette période. Et on le sait parce qu'on a aussi des cadavres de cette période en Europe et il n'y a jamais de traces de syphilis à cette époque-là. Donc on procède comme ça. Du coup, c'est une science et une histoire qui évolue progressivement. Et on peut encore s'attendre à des nouvelles brèches. Par exemple, il y a une maladie qui a décimé le Mexique juste avant l'arrivée des colons, qui a favorisé la colonisation du Mexique, en fait, dont on a donné un nom, dont on a des preuves par des textes de l'époque. Mais cette maladie a été tellement puissante qu'en fait, elle a disparu après. Et il y a encore beaucoup de mystères là-dessus, quoi. Et donc ça, possiblement, dans 20, 30 ans, on aura peut-être plus d'informations dessus.
1: Okay, donc on a une description de comment une société se transforme face à la maladie. Et est-ce qu'on a aussi une description de comment les empires se sont créés, comment les États se sont développés grâce aux maladies ou...
0: Alors les États, pas trop, parce qu'en général, un État qui est touché par une maladie, il défaille. Donc c'est plutôt des mécanismes de chute qu'on va voir. Par contre, pour les religions, souvent, en fait, une épidémie, c'est assez malheureux, mais c'est un moyen de prendre un peu d'importance. Pourquoi ? Parce que souvent dans les religions, notamment les religions monothéistes, il y a un grand pan d'explication du monde par des cataclysmes. Et en fait, l'épidémie va rentrer là-dedans et du coup va renforcer, pour des gens désespérés qui voient tous leurs proches mourir, une adhésion à ces récits-là qui correspondent sous certains aspects à ce qu'ils sont en train de vivre sous leurs yeux. Donc forcément, oui, pour les religions, c'est un gros plus. Pour les sociétés en général, c'est un affaissement.
1: Je vois dans la conclusion là aussi qu'il est fait mention du Covid. Là, on voit que ça s'arrête à 1918.
0: 1918-1930 pour l'Afrique, ouais. 1918 pour l'Europe, effectivement, sur le quatrième de couverture. 30 pour l'Afrique. Et...
1: Ouais, par rapport au Covid, c'est parce qu'il y a une allusion à un futur bouquin ou...
0: Oui, c'est ça. En fait, Pierrou explique qu'avec un tel bouquin déjà, c'était déjà assez dur de condenser tout ça en 400 pages. Il s'arrête à 1930 et il a le projet, sous peu, donc peut-être dans l'année, de sortir un deuxième tome qui va traiter des épidémies depuis 1930, 1918 à peu près, jusqu'à aujourd'hui. Donc on y retrouvera le sida, on y retrouvera le Covid, etc. Voilà. Donc, je vous souhaite bonne chance parce que ça va être encore beaucoup de boulot. Mais en tout cas, avec une écriture comme ça, c'est plutôt un bouquin que j'attends. Je pense que c'est bon pour nous, pour cette première. Bon, on peut déjà, d'ores et déjà, vous souhaiter un bon rendez-vous dans un mois. Et puis, on va quand même si on aime bien les studios, éteindre la lumière et puis rendre l'antenne au bout d'un moment. Merci, au revoir et puis à très vite. Ciao.

venez d'entendre donc deux chroniques de deux livres présentés par Mathieu et par Toto. Moi d'abord, avec La Bonne Omer de Mathilda Di Matteo, paru à l'Iconoclaste cette année, en 2025, si je ne dis pas de bêtises. La deuxième chronique faite par Toto concerne le bouquin Sapiens et les microbes, les épidémies d'autrefois, par Renaud Piarou, aux éditions du CNRS, paru en 2025. Voilà.

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pendant ce temps. Séoul, Corée du Sud.

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3: Bonjour à tous, ravi de vous retrouver pour l'agenda du poulpe. Je suis avec grand plaisir avec Roxane aujourd'hui. Salut Roxane.
4: Salut.
3: Et qu'est-ce qu'on fait samedi, Roxane?
4: Eh bien, ce samedi, une riche programmation vous attend. Déjà, les températures remontent et comme d'habitude, il y aura plein de choses, du clown, de la littérature, du théâtre et de la musique. Pour commencer, à Rabastens, Lumen & Co vous présente Opéra Plapla, du divertissement lyrico-dramatique directement venu de Bretagne. Il sera question de personnages hauts en couleur, de moules marinières, d'amour, de trahison, de bruyère et de corrigan. Vous savez, cette petite créature légendaire typique de Bretagne. Ce spectacle musical est écrit et interprété par Blandine Rosé et sera suivi d'une soirée avec Auberge Espagnole. La réservation est conseillée et c'est à la maison, au lieu dit La Pigeonnière, ce samedi 6 juin à 20h45. Toujours à Rabastens, au Café des Sports, magasin de guitare, comme son nom ne l'indique pas. C'est un trio de heavy pop, ils viennent de l'Aveyron. Et ils ont une guitare rouge, du chant à mi-temps, une basse rebondissante et une batterie en hypertension. Il s'agit d'un défouloir vif et plutôt joyeux. Et c'est à 18h pour l'apéro-concert au Café des Sports de Rabastens. À Coufouleux, la Compagnie du Mort propose samedi aussi sa 20e année de restitution des ateliers de création théâtale avec 3 spectacles, 16h, 17h et 18h30, à la salle Hervé de Guerre David. Et il y aura bien sûr des crêpes et des boissons. On continue notre programmation avec l'association Au détour des barrières qui vous propose à partir de 19h, aux barrières, un délicieux tagine aux légumes de saison préparé par la conserverie Le Chaudron, suivi d'une note sucrée avec des pâtisseries. Et à partir de 21h, vous allez pouvoir sortir vos plus beaux pas de danse car la soirée se transformera en une véritable piste de danse animée par les incontournables DJ Lars Vegas et le terrible. Et il y aura même des boules à facettes apparemment. Ça se passe aux barrières à partir de 18h. À Lavor, en esperar l'estiu, en attendant l'été, le Total Festum arrive ce samedi et il est organisé par l'association Voreoc, une association créée par des parents pour des familles dans toute l'Occitanie, avec au programme des ateliers cirque, bibliothèque itinérante, yoga pour enfants, théâtre, conte, art plastique, sérigraphie et des concerts bien sûr. C'est au parc de l'Évêché à Lavor de 10h à minuit. L'association culturelle Brie de Texte vous propose un concert en trio au chez de Brie à Texte pour rendre hommage à Claude Nougaro, un trio fraîchement composé de Michel Fabre au chant, Alain Bardou à la guitare et accordéon et Marion Lunardi à la clarinette, piano et voix. La réservation est obligatoire et c'est ce samedi à 19h. On continue avec 2 événements littéraires qui vous attendent avec l'association L'Arpenteuse à Groyer pour commencer à la librairie L'Autrucherie. Un atelier d'arpentage, vous savez, c'est cette technique où chacun lit individuellement une courte partie. Eh bien, ce sera autour du monde post-capitaliste, avec des extraits de Jérôme Bachet et Laurent Jean-Pierre, mais aussi à la librairie du Vent dans les Plumes, à Cordes-sur-Ciel, avec comme titre « Et si la joie était notre prochaine révolution ?» À travers une mosaïque de formes, fictions, poèmes, essais, témoignages, « Pour la joie est un manifeste pour réenchanter les luttes, cultiver l'espoir et construire ensemble un futur où la joie est un droit, une force, une stratégie pour toutes et tous. » C'est ce samedi à 18h15 à Cordes-sur-Ciel. On continue sur une lancée clownesque. À la Maurine, à Loupiac, une sortie d'atelier vous attend avec le collectif clownesque L'Abri. Et c'est ce samedi à 19h à la Maurine. Et puis si vous avez envie de prolonger la soirée clown, vous pourrez filer au Scénophage à Gaillac à 20h45 pour voir le cabaret des clowns, un show cabaretteux de l'autodérision à la crise existentialiste en passant par la bouffonnerie sociale. Venez les découvrir ce samedi au Scénophage à Gaillac. Toujours à Gaillac, si vous avez plutôt envie d'un peu de musique, l'association Lana Cruz vous invite à la 5e édition des Notes Festives, un rendez-vous festif et convivial en plein air, mêlant musique, danse, création locale et bonne humeur. Pour cette deuxième journée, laissez-vous entraîner par le trio Hazard, un grand bal d'Amérique latine au rythme de cumbia, cueca et valse péruvien. Donc c'est samedi à partir de 19h. Alice nous a donné l'adresse et en complément, c'est en face de Brico Dépôt. À Giroussin, c'est le 35e marché de céramique contemporaine avec 65 exposants, un carré sculpture, un café céramique pour tester les bols, un atelier enfant gratuit et des visites guidées, expositions. C'est ce samedi à Giroussin de 10h à 19h. À Saint-Juéry près d'Albi, le festival Circus Vallée vous propose aussi une journée samedi de cirque, acrobatie, jonglage, musique et spectacle de feu avec la participation de plusieurs compagnies et les élèves aussi de l'école. Le public pourra également profiter de temps conviviaux, d'animation et d'une buvette restauration sur place et toute la journée ce samedi avec l'association Ivre d'Équilibre. Et toujours à Albi, depuis un an, chaque samedi, la chorale Chantons pour Gaza déambule au cœur de la ville d'Albi pour qu'on n'oublie pas le génocide toujours à l'œuvre là-bas. Et c'est à 11h à l'entrée du marché couvert côté cathédrale. À Técou, la coopérative d'écriture a imaginé un bal littéraire.
5: Oui, ça a l'air génial. Ça a l'air génial.
4: C'est un événement festif à mi-chemin entre la littérature, la musique et la danse. Ce bal réunit des auteuristes devant composer une histoire en 8 épisodes à partir d'une playlist de chansons. Ça a l'air étonnant et réjouissant. Vous pourrez le découvrir à la salle multiculturelle de Técou à 19h.
3: Avec des amateurs qui ont travaillé sur plusieurs soirées et qui ont écrit tout ce qui va se jouer.
4: Oui. Ouais. Et n'oubliez pas aussi que c'est la guinguette au Qatari en ce moment, de 18h30 à 23h30 avec dégustation et musique. C'est fini pour ce samedi, mais pas pour le week-end. Dimanche, nous avons une riche programmation. Alice ?
3: Oui, dimanche 7 juin, va y en avoir pour tous les goûts. Céramique, pétanque, théâtre, célébration des morts, danse, pêche, etc. Alors, à la base de loisirs de Vergrésigne, à 10h, c'est Fish in Tarn, la pêche en fête, 8e édition. Événement gratuit dédié aux familles et à la découverte de la nature. Vos enfants peuvent pêcher leur premier poisson avec des pros, matériel fourni et restauration sur place. À la base de loisirs de Vergrésigne, je crois qu'il va faire beau, dis-moi. À Giroussens, toute la journée, deuxième et dernière journée du 35e marché de la céramique contemporaine, avec 69 céramistes venus de France et d'Europe. Il y a plein de choses. Des ateliers de modelage, initiation au tournage, pour tous, secrets d'atelier. Et vous pouvez aussi en profiter pour faire un tour à l'exposition baroque au centre céramique, qui fermera ses portes le 14 juin, donc bientôt. Donc à Giroussens. Du côté de Lautrec, au Café Plume et alentour, toute la journée à partir de 10h30, la crémaillère de la maison commune des cérémonies funéraires se poursuit. Elle a commencé la veille. Une maison pour habiter nos deuils et ouvrir de nouveaux imaginaires funéraires. Plongez dans ce festival surprenant, délicieux, orchestré par l'association Mange, le Café Plume, la Petite Faucheuse et une trentaine d'habitants. De 10h30 à 15h30, venez visiter les 12 pièces de la maison disséminées dans tout le village, du boudoir des larmes aux cabanes du réconfort, en passant par le parcours santé du deuil pour enfin atterrir dans la salle à manger. Peut-être croiserez-vous des scènes de théâtre, des lettres adressées à des défunts, des recettes de cuisine disparues, des coussins à défouloir. Et à 15h30, cérémonie de clôture sur la place centrale de Lautrec. Bon, si vous êtes plutôt pétanque, ça se passe du côté de Salvagnac au bord du monde à 14h. Électro-pétanque en 3 parties. Amateurs ou licenciés, les allées Jean Jaurès sont grandes, belles et bien calmes. Venez jeter le cochonnet sur le fin gravier. Un concours pourrait s'improviser avec une bouteille de bulle à la clé. À Coufouleux, salle Guerre David, le temps des morses, suite et fin de 16h à 19h. Les spectacles des ateliers de la compagnie du morse. Il y aura notamment « Comme si nous, l'assemblée des clairières ». « Que sur toi se lamente le tigre » et « Tous les possibles ». Il y a aussi du théâtre organisé par la ville de Gaillac à 11h et 16h. Alors, je ne peux pas vous donner le lieu parce qu'il est secret. Il est donné au moment de la réservation, quand vous réservez sur le site de la ville de Gaillac. À l'occasion de la nouvelle édition des Rendez-vous au Jardin, la compagnie L'Espante vous offre quelques extraits de sa nouvelle création « Tisse tous les pouces verts ».

0: pour jouer de tout en permanence. Au Cénophage à 16h30. Au Fée du Moulin, lieu féerique, au milieu des arbres à Lisle-sur-Tarn, dans la campagne, avec Wom Béré. À 15h45, atelier enfant, danse et percussion avec Alba et Solo, goûter, maquillage. À 17h, un bal afro avec les Fées Mandingues et à 18h30, apéro-concert avec Faré, quatuor fusion mandingue. Donc c'est au Fée du Moulin à Lisle-sur-Tarn à partir de 15h45. Et c'est tout pour ce dimanche, mais je suis sûre que Roxane, tu as trouvé des choses qui se passent cette semaine.
1: Et oui, cette semaine, alors mercredi prochain, l'association Comme un Jardin ouvre ses portes de 14h à 17h à travers une initiation au cyanotype. C'est à partir de 5 ans, vous pourrez découvrir le projet de jardin associatif au cœur du village et le soutenir. C'est au 10 rue Raymond Lafage à Lisle-sur-Tarn. Jeudi, une soirée solidaire avec le peuple palestinien vous attend à l'Imagine Cinéma à Gaillac avec la projection du film Lead, sous-titré en français. Ce documentaire de science-fiction retrace l'ascension et la chute de Lydd, une métropole vieille de 5000 ans, qui fut autrefois une ville palestinienne florissante jusqu'à son occupation lors de la création de l'État d'Israël en 1948. Et le film sera suivi d'une discussion avec Johan Morvan, anthropologue urbain qui travaille depuis 2011 sur cette localité. La discussion est sous-titrée en LSF. À 22h, un thé à la menthe et des douceurs d'ici et d'ailleurs dans le hall du cinéma. Mais j'ai oublié que aussi lundi 8 juin à 19h30 à la Sandraille à Coufouleux, pneus, guitare, batterie, de la batterie, batterie et batterie. C'est lundi, ce lundi 8 juin à 19h30 à la Sandraille à Coufouleux. Et c'est tout pour cette semaine.
0: Merci Roxane.
1: Merci.
0: C'est le moment de se quitter, je crois. On vous souhaite une bonne semaine et à vendredi prochain.
1: Et on se quitte en musique avec le trio Azahar qui sera samedi 6 juin aux Notes Festives à Gaillac.

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1: Bonjour à toutes et bonjour à tous. Focus s'est déplacé aujourd'hui dans le cadre feutré mais néanmoins très vivant de l'atelier danse à Rabastens. Vivant parce que l'atelier danse fête ses 40 ans. 40 ans pour un centre d'apprentissage et de pratique de la danse contemporaine, classique et autres. Je suis avec Marie Puech, qui est désormais la cheville ouvrière de l'atelier danse. Alors elle rigole, elle sourit, parce que je pense qu'elle souffre un peu de modestie, c'est sa maladie. Bonjour Marie.
2: Bonjour.
1: Marie, tu as pris le relais de Béatrice il y a 2 ans, je crois, c'est ça?
2: Peut-être 4 ans, je pense.
1: Oula, désolé, pardon. Béatrice Chatire, donc la créatrice, la fondatrice de l'atelier danse, qui est, je pense, quand même toujours un peu dans les parages.
2: Toujours là, toujours fidèle au poste, elle sera là pour les 40 aussi.
1: Pour toi, l'atelier danse, ça remonte à loin, hein. On a discuté avant de commencer l'enregistrement de tes premières années à l'atelier danse. Désolé, ça va forcément te rajeunir. Enfin si, ça te rajeunit.
2: Ben moi j'avais 13 ans quand je suis arrivée à l'atelier et maintenant j'en ai 47, donc on a fêté les 10, les 30, non, les 20 d'abord, les 30 et les 40 cette année.
1: C'est toi qui avais tenu à découvrir la danse ou c'est tes parents qui t'y avaient amené? Comment ça s'est passé, rappelle-toi?
2: Ah non, c'est moi. C'est moi et j'ai commencé à Saint-Sulpice et après on a entendu parler de cette incroyable école qu'il y avait à Rabastens et donc mes parents m'y ont amené et là ça a été la révélation, j'avais trouvé ma maison de la danse à Rabastens et je n'en suis jamais plus partie après.
1: Croire que finalement, quand on passe devant l'atelier danse, on est sûr de voir Marie.
2: Ah ça c'est sûr, à peu près du lundi au dimanche, ouais, tous les jours, ouais.
1: Ça t'arrive d'y dormir presque ou pas?
2: Non, quand même pas, même s'il y a des clics-clacs, mais non, pas encore.
1: Qu'est-ce qui t'a tant accroché à cet atelier? La vision de la danse, la pratique, le fait qu'il y ait de la danse contemporaine?
2: Moi, quand je suis arrivée, on sortait, donc c'était dans les années 90, on sortait vraiment du jazz. Et à l'atelier, avec Béa, j'ai découvert le contemporain. Et après, moi, personnellement, elle m'a permis d'aller en stage. Et c'est l'humain, et parce que ça a toujours été une grande famille, l'atelier, avec beaucoup de bienveillance, plein de rencontres, et une ouverture sur la danse contemporaine qui était... ouais, incroyable, donc ouais, je crois que c'est ce qui fait que j'y suis restée autant de temps et que j'y suis toujours.
1: Alors, l'atelier propose donc effectivement danse contemporaine, mais aussi danse classique. Plus maintenant?
2: Non, maintenant il n'y a plus de classique parce que c'est difficile. Je sais pas, c'est une école dans laquelle les gens viennent vraiment pour le contemporain et c'est pas simple de maintenir des cours de classique. Donc, mais là on a arrêté parce qu'il n'y avait plus de demande particulière. Et donc il n'y a que du contemporain et 2 cours de hip-hop qui sont chouettes, que vous verrez aussi aux 40 ans, qui participent bien entendu.
1: Combien il y a d'élèves actuellement, enfin d'élèves, je dis élèves, mais il y a des enfants, des jeunes, des adultes. C'est un atelier qui s'adresse à tous les âges.
2: Ouais, ça va de 4 ans à presque 70 et ils sont à peu près 250 à passer les portes de l'atelier toutes les semaines.
1: Donc c'est vrai que c'est impressionnant parce qu'en fait on a l'impression que voilà, c'est une pratique qui ne concerne pas des initiés mais un petit nombre de personnes sur le rabastinement, mais finalement non, il y a beaucoup de gens qui ont un lien plus ou moins fort avec l'atelier danse, plutôt fort je crois.
2: Alors ça je sais pas, mais après il n'y a pas que des gens de Rabastens qui viennent à l'atelier, parce que ça c'est vu qu'il y a plein de petits villages aux alentours, il y a des gens qui viennent de Saint-Sulpice, de Toulouse, de Gaillac, de Lille, de Salvagnac... Donc ça permet à tout le monde, il y a plein d'enfants, de jeunes qui se rencontrent, qui se retrouvent après au lycée, donc ça crée des liens aussi, de jolies histoires humaines.
1: Alors justement, toi tu as parlé du début de ton histoire avec l'atelier danse, quelle est l'approche de la danse que promeut l'atelier danse? Moi en tant que béotien, j'aurais du mal à mettre des mots, mais toi je pense que tu as peut-être des choses à dire sur la façon dont l'atelier danse envisage la danse.
2: Je crois que ça bouge au fil des ans, des années en fait, parce que la danse contemporaine évolue aussi, on essaie toujours de rester en prise avec ça. Mais il y a toujours une partie technique dans le cours pour continuer de former des corps et c'est ce qui nous permet après d'aller plus loin dans tout le travail d'écriture, de recherche, de création. Pas mal d'impro, de travail de contact, Moi, je crois qu'on ne fait pas faire le cours ensemble, mais tout le monde a la possibilité de trouver quelque chose qui va lui convenir, je pense, dans le cours. Peut-être plus l'impro pour certains, ou des choses qui sont plus écrites à apprendre pour d'autres. On essaie d'avoir une palette assez large à l'intérieur même d'un cours, quoi.
1: Et parce que justement, cette danse-là, elle accepte tous les cours, les cours particuliers qui ne sont pas forcément, on dit, propices à la danse, parce qu'on a on peut avoir une vision de la danse, une performance, alors que non, ce n'est pas une performance.
2: Alors, performance, je ne sais pas, ça on pourra en débattre, je pense, pendant longtemps. Mais par contre, ce qui est sûr à l'atelier, c'est que tout le monde peut venir prendre des cours, contrairement à peut-être d'autres endroits où on pourrait choisir sur la technique, la morphologie. Mais ça, c'était quand même la danse d'avant. La danse d'aujourd'hui, c'est une danse qui s'ouvre à tous les corps, des petits, des moyens, des grands, des gens qui sont souples, d'autres qui n'en sont pas, des gens qui ont dansé, d'autres qui découvrent. Et c'est essayer de fonctionner avec tous ces gens-là et que chacun puisse trouver une place qui est juste pour chacun d'entre elles. Et voilà, ouais.
1: Après, il y a des gens, des personnes qui ont commencé ici et qui ont continué et qui se sont professionnalisées.
2: Ah oui, il y en a qui dansent, qui étaient tout petits, qui avaient 4 ans quand ils ont démarré et qui maintenant dansent dans des compagnies en Allemagne, chez Teresa de Karsmeker à Bruxelles. Il y en a qui dansent en Italie, en Espagne. Et donc, c'est devenu le métier, ouais.
1: C'est une satisfaction pour tous les gens qui sont autour de l'atelier danse de voir que finalement, une passion, voire même un simple loisir peut devenir aussi un métier.
2: Je crois que plus que ça, c'est se dire, en tout cas, ça a créé un possible. Le fait de passer à l'atelier, ça leur a permis de découvrir qu'il y avait autre chose. On a essayé de les accompagner. Après, ils ont eu plein d'autres personnes sur leur route qui les ont aidés à grandir, à progresser, à travailler, à devenir des danseurs incroyables. Mais à l'atelier, en tout cas, au départ, ils se sont dit « Ah ouais, en fait, c'est possible. Et on va m'aider, on va m'accompagner sur les premières marches pour continuer après notre chemin. »
1: Toi, ton activité, c'est la pédagogie, c'est la transmission. C'est quelque chose dont tu étais sûr assez rapidement, que tu allais te vouer à ça ?
2: Ouais, c'est vite, en fait, je crois. Après, moi, j'ai essayé d'aller danser et je me suis rendu compte très rapidement que ce n'était pas ce qui me convenait. Et ce qui me convenait, c'était d'être derrière, d'avoir du temps pour chercher avec les autres, les mettre en scène. Et après, la pédagogie est arrivée là-dedans parce que ça m'intéressait autant avec les tout-petits qu'avec les plus grands. Et ouais, non, c'est venu assez vite et ça s'est construit en même temps.
1: On va passer aux 40 ans parce que franchement, on est là pour ça. 40 ans qui seront fêtés les 12 et 13 juin. Et pour l'occasion, donc, l'atelier sort de son atelier.
2: Ouais, l'atelier, quand on prépare des spectacles, on les fait en général tous les 2 ans. Et il n'y a pas forcément de lieu sur Rabastens pour accueillir les élèves, les parents. Donc on est souvent obligé de partir, pas très loin, mais du côté de Toulouse. Et l'idée pour les 40 ans, on l'avait déjà fait pour les 30 ans, c'est... comme si on rouvrait les portes de l'atelier et c'est se réinscrire en fait dans la cité, c'est que tout un chacun puisse s'arrêter et partager un temps avec nous, mais c'est aussi permettre, je sais pas moi, aux grands-parents d'avoir la possibilité de venir plus facilement que quand il faut prendre la voiture pour aller à Toulouse, c'est loin, c'est tard. Donc c'était retrouver aussi une proximité avec les habitants de Rabastens qui ont connu l'atelier parce que leurs petits-enfants ou leurs enfants y était avant et c'est essayer de se rassembler en fait autour de la danse.
1: On va essayer de découvrir un peu avec toi le programme puisqu'effectivement l'atelier danse s'inscrit dans la ville de Rabastens dès le vendredi 12 juin, donc à 19h. Le départ du parcours chorégraphique, il est donné, le rendez-vous est donné sur le parvis de l'église Notre-Dame du Bourg, c'est ça ?
2: C'est ça, on part de là et après il y a toute une déambulation qui va nous amener jusqu'à l'église des Blancs et avec plein de points de danse différents et on va passer de l'un à l'autre de façon très fluide et logique. Et ensuite, on a proposé à des food trucks de venir, on installe une buvette pour pouvoir partager un moment convivial. Et après, on enchaîne avec un bal contemporain qui sera animé par Lucie Le Pinto, qui est aussi une ancienne élève de l'atelier. Et il y aura Béa, évidemment, on y sera toutes les trois.
1: Tout le monde sera invité à se joindre au bal.
2: Tout le monde, petit, grand, danseur, non-danseur, à participer, à regarder, à faire des allers-retours. Et c'est un moment qui est vraiment agréable. Que des propositions simples, collectives, poétiques, je crois que ça va être chouette.
1: Donc le coup d'envoi du bal, il est prévu à 21h. Mmh. Et évidemment, il est gratuit. Et ensuite, le lendemain, ben, pareil, de nouveau, des rendez-vous donnés dans la rue. L'après-midi à 15h30 sur la promenade des Lys, un autre parcours chorégraphique avec les élèves de l'atelier danse. Et puis, effectivement, une grande soirée. Là, vous amenez les anges jusqu'à la salle Béteille, c'est ça ? Devant la salle Béteille ?
2: Ouais, ça y est, on a trouvé comment faire pour amener les gens jusqu'à Béteille. Et après, Béteille, ben, à nouveau, un temps de repas, de partage. Et on a choisi d'aménager cette salle qui, a priori, n'est absolument pas faite pour la danse. Donc, on fait venir des gradins, des éclairages. Et donc, il va y avoir une première partie pour cette soirée avec des élèves actuels et anciens de l'atelier. Et donc, des anciens qui ont accepté de revenir d'un peu partout en Europe. Et pour la seconde partie de la soirée, c'est la compagnie Circé qu'on a invitée à venir danser, qui est une jeune compagnie toulousaine avec des danseurs incroyables. Et voilà, je crois que ça va être une belle soirée de danse.
1: Là, c'est sur réservation. On réserve où ? On envoie un mail ? Il faut appeler un numéro ? Comment ça se passe ?
2: Non, en fait, on réserve sur le site de l'atelier. Il suffit de taper Atelier Danse Rabastens et on tombe sur le site directement. Et là, il y a toutes les infos pour pouvoir prendre la place pour venir assister à cette soirée.
1: Le site de l'atelier, c'est atelier-danse.fr. C'est tout simple. C'est un joli programme où on verra effectivement beaucoup de danseurs dans les rues de Rabastens. Moi, j'ai souvenir effectivement que pour les 30 ans, donc, vous aviez investi la salle Béteille. Déjà, vous allez mettre aussi des décors, comme vous avez fait appel à quelqu'un ou à plusieurs personnes pour un peu embellir cette salle qui est plutôt une salle de sport.
2: Alors, non pas pour la salle Béteille, parce que ça va se passer vraiment nocturne avec un vrai travail d'éclairagiste. Par contre, sur le parcours, enfin, à plein de moments, en fait, il va y avoir des surprises avec des gens qui sont invités, qui ont tous un lien avec l'atelier ou avec moi, ou qui sont passés. Mais par contre, ça, c'est une surprise pour les élèves comme les curieux qui vont être là. Donc, je ne vous en dirai pas plus et vous verrez.
1: Bah, écoutez, j'ai pas réussi à tirer les verres du nez de Marie. Mais bon, à la limite, les surprises, c'est plutôt bien de les conserver. Merci Marie pour ce petit interview sur Focus pour Radio Octopus. On rappelle donc les dates de ces 40 ans de la télé danse, les 12 et 13 juin 2026. Il y a encore du travail d'ici là. Hein, je suis dans l'atelier danse, là, à l'étage. Déjà, il y a des gens qui travaillent au rez-de-chaussée. Marie a encore du travail, du boulot. On lui souhaite de bons 40 ans. On souhaite un bon anniversaire à l'atelier danse. Merci Marie.
2: Merci à toi.
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1: Bonjour, Focus est sorti de son studio aujourd'hui, du studio de Radio Octopus, pour aller à la rencontre de Daniel Brouze. Bonjour Daniel.
2: Bonjour Christophe.
1: Alors Daniel, on est dans la cour de la mairie, c'est très agréable, une fin de journée d'avril, printanier.
2: Oui.
1: Et il est venu présenter un hors-série de l'Écho du Pays Rabastinois. Vous savez, l'Écho du Pays Rabastinois, c'est la publication des Veillées Rabastinoises, cette association qui met en valeur l'histoire et le patrimoine du Pays Rabastinois. Et l'Écho du Pays Rabastinois est donc ce trimestriel qui paraît, donc effectivement tous les trois mois, forcément, c'est un trimestriel, depuis longtemps, depuis très longtemps.
2: Depuis 1948, donc ça fait quand même quelques numéros.
1: Et là, l'occasion est un peu particulière, puisqu'il y a un hors-série qui sort. Il n'y en a pas beaucoup des hors-séries qui
2: non,
1: sont...
2: Non, il y en a eu un sur la poésie. C'était Cécile Montlivier qui avait fait un numéro sur, les, sur ce, le concours de poésie, quoi, avec des ados.
1: Et là, cette hors-série qui sort ces jours-ci a pour thème Rabastens d'antan, de A à Z. C'est donc un abécédaire.
2: Tout à fait, c'est un abécédaire parce que ça m'a paru la meilleure façon de traiter un petit peu chaque sujet qui se trouve dans le magazine, tel que par exemple le pain, les difficultés de se nourrir, la peinture, les rosières et les vétérans aussi qui étaient à Rabastens, etc. Alors plutôt que de traiter chaque sujet au fil des années, j'ai trouvé que c'était plus judicieux de me concentrer sur chaque sujet l'un après l'autre, plutôt que de faire une histoire linéaire de 1789 jusqu'à 1914, puisque c'est ce siècle un petit peu élargi que j'ai trouvé bien de traiter.
1: Oui, alors parce que justement, quand on parle de Rabastens d'antan, on pourrait penser que tu à traiter le Moyen-Âge ou la préhistoire,
2: oui.
1: Mais non, c'est Rabastens d'antan, donc c'est effectivement cette période qui, de la Révolution, on va dire, française, jusqu'à 1914, la veille de la Première Guerre mondiale, qui est quand même considérée comme une période un peu clé dans l'histoire de nos pays et de nos villages.
2: Oui, tout à fait, avec tous les bouleversements qu'il y a eu, les révolutions, les républiques, la monarchie, Premier et Second Empire, il y a eu beaucoup de bouleversements qui ont eu pas mal de retard sur place, où les gens se sentaient à la fois insécurisés parce que bon, il y avait des incertitudes déjà sur les subsistances. Est-ce qu'on va avoir du pain pour manger, etc. Et puis, est-ce qu'on va pouvoir continuer à aller à l'église, ou est-ce que les curés vont être continuer à se cacher? Est-ce qu'on doit aller à l'église un petit peu en contrebande? Enfin bon, il y a eu beaucoup de choses qui se sont passées, et c'est vrai que du coup ça a mis un esprit d'émeute, c'est pas le mot, mais les gens étaient insécurisés, et donc la moindre chose, enfin, le moindre changement politique suscitait de l'émotion et des bouleversements. Des gens allaient sortir dans la rue, des choses qu'on ne voit plus aujourd'hui.
1: Des choses qu'on ne voit plus aujourd'hui, mais ça veut dire aussi que la grande histoire a une répercussion sur la vie locale comme d'un village comme Rabastens, enfin d'un village. À l'époque, Rabastens, c'était 6000 habitants, c'est
2: voilà.
1: Ça
2: Oui. Voilà. À la Révolution, en gros, c'était 6000, après c'est monté jusqu'à 7000, et après ça a baissé jusqu'au milieu du 20e, je crois, à peu près.
1: Pour atteindre à peu près 5000 habitants.
2: Mais en dessous, 3000 et quelques à un moment, et puis bon, là, c'est remonté avec l'autoroute, avec le chemin de fer, les liaisons qui se sont développées. Bon, c'est vrai que maintenant, on est sur la pente remontante, sans excès non plus. Enfin, on est une ville où il fait bon vivre.
1: Parlons-en du chemin de fer, parce que ça rentre carrément dans la période, l'arrivée du chemin de fer sur le territoire. Il y a eu, tu as raconté lors de la présentation, une anecdote, effectivement, que la mairie de Rabastens souhaitait que la ligne passe à Rabastens.
2: Oui. C'est-à-dire la mairie pensait que ça serait mieux d'avoir la gare dans Rabastens plutôt que d'avoir à franchir ce pont qui était déjà très incertain pour diverses raisons, peu solide, étroit, où on n'était jamais trop sûr de pouvoir se croiser. Alors, je pense en même temps à Orléans, qui n'a pas voulu avoir, parce que c'est une ville très bourgeoise, ils n'ont pas voulu avoir la gare dans leur mur. Donc la gare ne se trouve pas à Orléans, mais se trouve aux Aubrais. Et donc il y a une toute petite ligne de chemin de fer qui relie Orléans aux Aubrais. Enfin, je suis un peu hors sujet là.
1: Donc il y a tout un tas d'histoires et d'anecdotes que tu as pu justement retrouver lors de cette réalisation de cet abécédaire. Les sources, tu t'abreuves auprès de quelles sources ?
2: Eh bien, les sources sont nombreuses. Il y a toutes les séries municipales, toutes ces séries qui concernent la distribution de l'eau, l'électricité, l'éclairage, les travaux urbains. Enfin, il y a beaucoup, beaucoup de choses. Et par ailleurs, on a un grand fonds privé, des papiers de famille que les familles nous ont confiés, avec juste raison, puisqu'on peut les conserver dans un endroit vraiment approprié, avec des doubles murs, avec des portes coupe-feu. Enfin, vraiment, c'est en sécurité. Et donc, on a beaucoup, beaucoup de documents, effectivement, tant municipaux que de fonds privés. Donc.
1: Ce sont des familles qui vous donnent leurs archives.
2: Voilà, qui les mettent en sécurité. Donc ils savent que, bon, même si ils ont un fils ou une fille qui n'est pas intéressé par ça, ils savent que peut-être leur petit-fils ou leur arrière-petit-fils, un jour, pourra retrouver ces documents ici, qui en plus sont répertoriés, mis à la disposition des chercheurs. Ça n'a que des avantages et ils peuvent les consulter quand ils veulent.
1: Décris-moi ta méthode de travail, parce que on peut considérer que tu fais un travail d'historien quand même, puisque tu vas aller.
2: Oui, je parle de formation quand même, hein, c'est amateur quand même.
1: Un historien amateur, alors ok. Mais donc il y a tout ce temps de chercher des informations, chercher dans les ressources, dans les sources privées et publiques les informations. Et puis il y a le temps ensuite de la rédaction. Je suppose que le temps de la recherche est beaucoup plus long que le temps de la rédaction.
2: C'est vrai. Donc il y a le temps d'abord, avant la recherche, il y a tout un travail de classement des archives où bon, j'ai fait des répertoires, des index alphabétiques et tout, ce qui fait qu'après ça facilite beaucoup la recherche. Bon, c'est beaucoup plus facile plutôt que d'être dans chercher une aiguille dans une botte de foin.
1: Qu'est-ce que tu aimes ? Tu préfères le travail de recherche ou le travail de rédaction ?
2: Oh, les deux. Ah, j'adore. J'adore écrire et puis j'adore chercher quoi. J'adore trouver, bien sûr. En fait, oui. Des fois, on trouve pas ce qu'on cherche. Mais on trouve autre chose.
1: Oui, tu éprouves une certaine joie à découvrir quelque chose que tu ne savais pas.
2: Oui, j'adore. Oui.
1: Parmi les anecdotes ou les histoires que tu as récoltées dans ce travail de préparation de ce hors-série, il y en a une vraiment qui te vient à l'esprit comme ça et qui te dit « Ah, ben celle-là, elle est super ».
2: Alors je sais pas là.
1: Tu nous as raconté 12 déjà lors de la présentation.
2: Oui.
1: Alors le pont, tu as parlé du pont beaucoup, parce que c'est vrai que ce pont il représente quelque chose du quotidien des habitants du Rabastinois.
2: C'est l'ouverture, à partir du moment où il y a eu le pont, où il y a eu le chemin de fer, la halle pour favoriser les échanges commerciaux. Bon, c'est vraiment la vie des Rabastinois qui s'est élargie, les horizons qui se sont éloignés. Enfin, je veux dire, ça a été quelque chose, je pense, pour les habitants à cette époque, je pense que ça a dû être fondamental. Ils ont dû avoir vraiment l'impression de passer d'un monde à un autre, quoi. Fait de cette ouverture. Quoi.
1: Oui, parce qu'avant, les gens traversaient le Tarn à quai.
2: Et oui, les gens traversaient le Tarn sur un bac. Donc il y avait 4 bacs à Rabastens, un au port haut, un dans la ville, un le port bas et un à Saint-Sulpice qui était le bac pour les attelages. Lorsqu'on voulait partir avec une voiture attelée avec des chevaux, donc on passait par le bac de Saint-Sulpice qui en plus était, enfin de Saint-Sulpice, c'était au niveau de Saint-Sulpice, mais c'était quand même encore Rabastens de ce côté sur cette rive. Et donc là, on était dans la bonne direction pour aller à Toulouse, c'était le plus commode.
1: Ce pont, il a été construit donc au 19e siècle.
2: Oui.
1: Mais on parle du pont suspendu, c'est-à-dire le pont suspendu. Qui était avant le pont actuel.
2: Tout à fait.
1: Ce pont suspendu, il a quand même une sacrée histoire. Et il n'était pas si facile à franchir.
2: Ben non, il était très, surtout à la fin, il était très fragilisé, quoi. Le bois pourrissait, les clous se déchaussaient du bois, il tremblait quand on marchait dessus. Donc surtout quand on voulait en plus faire passer un train dessus, donc ça paraissait quand même hautement improbable. Donc on a fait venir des camions avec du gravier de plus en plus lourd, et là on a vu que vraiment c'était pas possible. Et bien malgré ça, il a encore fallu attendre 50 ans pour envisager vraiment concrètement la création d'un nouveau pont.
1: Oui, parce que finalement, les premières études ou les premières réclamations des communes pour changer ce pont, ça date de 1873 à peu près.
2: Voilà.
1: Et finalement, le pont actuel a été inauguré en 1924.
2: Tout à fait, en 1924, oui.
1: Tu racontais aussi quelque chose qui est assez rigolo, parce que le profil de ce pont suspendu était tellement courbe que finalement, les gens, quand ils empruntaient le pont, ne voyaient pas l'autre côté du pont. Donc, ils ne pouvaient pas savoir s'il y avait quelqu'un d'autre de l'autre côté.
2: Exactement, oui, c'était un sujet de grosse contrariété. On avançait jusqu'au milieu du pont et puis on était obligé de dételer le cheval. Personne ne voulait le faire, donc alors c'était ou l'un ou l'autre. Et donc l'autorité municipale était obligée d'intervenir pour dire, bon allez, ce coup-ci, c'est toi qui dételles tes chevaux, tu retournes là-bas et tu reviendras un petit peu plus tard.
1: Alors, d'après ce que je sais, ce pont n'a pas été construit par la puissance publique, puisque ça a été un pont concédé. À ça, tu ne sais pas. Je t'apprends une chose, Daniel.
2: Oui, bien sûr.
1: Ce pont était concédé au départ. Après, il a été repris effectivement par la puissance publique suite à réclamation des deux communes, notamment le maire de Coufouleux qui était Jean Béringuier. Béringuier, il y en a pas mal dans le coin.
2: Oui.
1: Et effectivement, ce pont était concédé. Donc, il fallait payer
2: une
1: somme pour traverser ce pont. La somme était modique si on était piéton, était un peu plus cher si on avait un vélo, et puis évidemment avec une carriole, etc.
2: Et oui. Mais déjà, avec les bacs, c'était la même chose aussi. Il fallait payer et il fallait attendre aussi pour le bac à l'époque, parce que le passeur disait bon, mais je vais pas traverser juste pour vous, donc on attendait qu'il ait assez d'argent à récupérer pour envisager une traversée. Donc bon.
1: Il y a aussi, donc, comme tu l'as dit, les soubresauts de l'histoire qui ont eu un écho ici à Rabastens. Tu as parlé notamment de la monarchie de Juillet, du règne de Louis-Philippe, qui ont eu des répercussions ici localement.
2: Tout à fait. Mais oui, le curé Lalande, qui était un monarchiste légitimiste, donc supportait assez mal qu'on vienne chanter dans son église une ode à Louis-Philippe. Donc, il a dit, mais puisque c'est ça, j'arrête de célébrer le culte et ce soir, vous n'aurez pas de vêpres.
1: Donc, il a fait la grève, carrément.
2: Voilà, il a fait la grève, oui, la grève avant la lettre, oui.
1: La grève du culte, c'est un curé rouge, voilà. Peut-être.
2: Peut-être. Hein. Apparemment, il était plutôt monarchiste. Quand même.
1: Donc, je doute qu'il soit rouge. Donc, Rabastens d'antan de A à Z est un hors-série de l'écho du pays rabastinois. Il est vendu au prix de 10 euros à la Maison de la Presse à Rabastens. Daniel, tu sais, un travail que tu as mené, mais pas tout seul, puisque tu as été aidé.
2: Hein. Ah oui, oui. Oui, oui,
1: est-ce que tu peux citer les gens justement qui ont aidé cette...
2: Oui, Elisabeth et Geneviève de Cabarrus et Roseline Reynès aussi, qui ont beaucoup aidé à la relecture, qui ont vraiment traqué les fautes d'orthographe ou les tournures maladroites sans pitié.
1: Bon.
2: Et puis j'ai été aussi aidé bien sûr par Carole Pierre-Antoine qui s'est occupé des relations avec les annonceurs et par ailleurs par Thierry Pons qui vraiment a cadré tout ce projet. Voilà. Et c'est un travail d'équipe.
1: Tu as un autre projet ou pour le moment tu laisses reposer?
2: Alors pour le moment on a le projet éventuellement de faire un autre hors-série avec qui rassemblerait tous les épisodes déjà publiés, peut-être d'autres, par Katia Walker au sujet de l'exil des Espagnols, voilà, suite à la retirada.
1: Mais on verra ça, on sera attentif à la sortie de ce nouvel hors-série. Merci Daniel d'avoir répondu à nos questions.
2: Eh bien avec plaisir.
1: On se retrouve sur Radio Octopus pour un prochain Focus. Au revoir.
2: Au revoir.
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0: jungle. 3 jours sans manger ni boire, coincé par un troupeau d'allosaures féroces. 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

0: Voilà, pour les gens qui ne connaissent pas Babar, c'est Jean-Baptiste Hérault, à ma droite, hein, le bien placé. fondateur du DAL au niveau national. Et en fait, nous sommes des porte-parole des mal logés.
1: Qu'est-ce qu'il y a à foutre ?
2: Rien.
3: C'est le grand.
2: Rien. C'est même pas capable de sourire et de dire bonjour.
1: Il est à la fois avec chaussures noires, vernis, style.
2: Style. Oh, mon Dieu, est-ce que tu peux t'habiller ? Mais franchement, simplement.
1: Oh. C'est vrai, il y aurait une en jean, mais t'as vu là tout de suite cravate et tout, on a l'air de dire attention, bon, j'arrive, c'est moi le playboy.
2: N'empêche qu'un sourire, hein, ça coûte rien.
1: Oui, mais on connaît pas le sourire, ce monsieur. Tu vois, quand il y a des actions, quand il vient, il n'y a jamais un sourire.
2: Moi, je le prends de haut, ça m'est complètement égal.
1: Bah, t'es comme moi. Même s'il dit pas bonjour, ça m'est égal.
2: Mais enfin, un petit sourire. Je représente un gros tas de merde, point.
1: Ouais, comme nous.
2: En fait, ce sont des gros tas de merde. Voilà. Ils ont des soucis, ce sont des. Mais eux aussi peuvent se retrouver à la rue. Bah, eux aussi peuvent avoir une baisse de revenus, un manque d'emploi.
1: Comme si
2: c'était un plaisir de se retrouver dans la merde. Je sais pas, je comprends pas.
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4: On recommence ?
3: Super.
4: Coupe bien là.

0: Auditeurs, auditrices de Radio Locale FM, bonjour. Et puis bonjour aussi évidemment à celles et ceux qui écoutent en podcast, en ligne ou via des applications ou que sais-je. Bonjour tout le monde en fait. Alors je suis La Petite Blanc et je vous souhaite la bienvenue dans ce 80e épisode de Du Poil Sous les Bras, le dernier de la saison. Mais rassurez-vous, Du Poil Sous les Bras reprendra en septembre pour une 9e saison parce que je n'arrêterai pas de sitôt d'avoir envie de partager avec vous des expériences et des savoirs. Et notamment, vous le savez, c'est un peu mon dada, j'essaie de partager des connaissances issues des sciences humaines. Alors pour Du Poil Sous les Bras, eh bien je lis des livres que je n'aurais jamais dû lire. Ce sont des livres dont on ignore l'existence, à moins d'être chercheuse, universitaire ou quelque chose dans ce goût-là. Par exemple, si je vous dis, je viens de voir un livre qui s'appelle « Sous les verrous, une histoire sociale de la prison en France dans le premier XXe siècle ». A priori, vous n'allez pas sauter au plafond. Votre enthousiasme sera modéré, mitigé même, voire inexistant. Eh bien moi, quand je lis ce titre, je me dis « Waouh, génial !» Il y a quelqu'une qui un jour s'est dit « Tiens, je vais étudier l'histoire sociale de la prison au début du XXe siècle ». Eh bien moi, ça m'intrigue. Et j'essaie d'imaginer cette personne. Je me dis, ah, ça doit être quelqu'un qui, je sais pas, qui a raté un concours, il restait plus que ce sujet-là, et bah, c'était pour elle. Ou alors elle a perdu un pari avec des amis lors d'une soirée un peu trop arrosée. Non, vraiment, ça m'intrigue. Je me dis, mais qui sont les gens comme elle?
1: Les gens comme moi, c'est des gens qui adorent la radio, et je crois que j'aurais même pu en faire mon métier. Et même, pour tout te dire, j'avais commencé à faire des recherches sur les historiens et la radio, tellement c'était ce médium-là qui m'intéressait. Et les gens comme moi écoutent beaucoup, beaucoup, beaucoup la radio. Alors maintenant, j'ai une vie un peu avec beaucoup de contraintes familiales et professionnelles, mais dès que je peux, j'écoute la radio, quand je cuisine, quand je suis en voiture, bref. Voilà, et les podcasts, et j'adore les podcasts. Donc les gens comme moi, c'est plutôt des gens très heureux d'être interrogés à un micro de radio aussi.
0: Alors les gens comme elle aiment la radio, ok, cool, mais ça n'explique toujours pas pourquoi elle se passionne pour des sujets qui n'intéressent, a priori, pas grand monde. Je dis a priori parce que si vous mettez de côté vos a priori, si vous ouvrez vos chakras et que vous éteignez la télé, peut-être que votre cerveau disponible se posera la question, la seule et unique question qui vaille, qui est « Est-ce que mieux comprendre le monde n'est pas toujours intéressant ?» Eh bien moi je crois que oui. Alors, bonjour.
1: Bonjour, je suis Elsa Génard, je suis historienne et je suis historienne des prisons. J'ai fait un livre sur la prison, mais je dirais que je suis aussi historienne plus largement des enfermements et des routines institutionnelles et que je suis aussi une historienne de collectif parce que j'adore travailler avec d'autres historiens et historiennes. Et j'ai fait un livre avant, le livre dont on va parler plus aujourd'hui, avec d'autres historiens et d'autres historiennes, d'autres institutions que la prison, où on parlait beaucoup de routines et de sanctions.
0: Elsa Génard a publié aux éditions de l'EHESS, l'École des hautes études en sciences sociales, un livre intitulé « Sous les verrous, une histoire sociale de la prison en France dans le premier XXe siècle ». Et sans plus attendre, nous allons voir avec Elsa pourquoi c'est très intéressant de se pencher sur cette histoire et ce que cette histoire dit de notre société, celle d'hier, mais aussi celle d'aujourd'hui.
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0: Alors évidemment, vous me connaissez, j'ai commencé par demander à Elsa Génard pourquoi, comment elle est devenue historienne des prisons.
1: Alors je suis devenue historienne des prisons, c'était pas du tout une évidence, j'avais commencé par faire d'autres recherches et en fait c'est une lecture. Donc c'est d'abord un rapport à un livre qui est Michel Foucault, Surveiller et punir, donc un livre qui est apparu en 1975, donc bien avant la période où moi j'ai fait mes recherches, mais qui est un classique de l'histoire de la prison. Et en fait, j'ai lu ce livre quand j'étais étudiante, et sans du tout savoir ce que ça allait me faire. Et en fait, j'ai été frappée, parce que c'est la première fois, ça paraît naïf de le dire, mais c'est la première fois que j'ai pensé vraiment à la prison. Et surtout, je me suis dit que la prison avait une histoire, alors qu'elle m'apparaissait comme une évidence dans la société dans laquelle je vivais en tant qu'étudiante. Et de me rendre compte qu'elle était le produit, qu'elle a été construite en fait, et qu'elle n'a pas toujours été ce qu'elle est aujourd'hui. Ça, j'ai trouvé que c'était vraiment fascinant comme question. Et c'est au moment où, donc, pendant mes études, où j'ai fait un master et je devais choisir un sujet de recherche en M2, et je me suis dit, en fait, c'est cette lecture-là qui m'a le plus accrochée depuis 2 ans. Et j'ai envie de voir à quoi ça ressemble des archives de prison, qu'est-ce qu'on pourrait y trouver et en quoi moi je pourrais apporter quelque chose à cette histoire pour mieux comprendre aussi pourquoi aujourd'hui la prison elle est aussi évidente comme manière de punir et pourquoi on n'arrive pas du tout à s'en défaire. C'est un horizon indépassable quand on parle de sanctions.
0: Pour moi, c'est absolument essentiel ce que vient de dire Elsa. Si vous ne devez ne retenir qu'une chose de cette émission, c'est celle-ci. La prison n'est pas une évidence selon les époques, les sociétés. Il y a ou non des prisons, mais il faut questionner l'existence même de la prison. Les personnes dont le seul argument est « Ah, ça a toujours été comme ça !» ou « Bah non, il n'y a pas d'autre solution !» hashtag Margaret Thatcher. Eh bien, ces personnes-là se trompent doublement. Non seulement elles sont ignorantes de l'histoire en général, ou pire, quand elles connaissent l'histoire, c'est qu'elles la nient consciemment. Et en plus d'être ignorantes de l'histoire, elles sont ignorantes de la créativité et de la diversité humaine. Parce qu'il y a mille et une façons de punir, de mettre à l'écart, d'enfermer, ou de trouver, pourquoi pas, d'autres solutions pour rendre la justice. La prison est parfois une des solutions envisagées et mises en place. Et d'ailleurs, la prison, ça n'existe pas. En vrai, il y a des prisons.
1: Oui, je pense que le pluriel, c'est très important dans ma question d'historienne, parce que la prison comme institution, on en parle beaucoup et il y a énormément de discours sur la prison. Et sur ce qu'elle représente, les attentes qu'on a vis-à-vis d'elle. Et pour reprendre ce fameux Michel Foucault dont je parlais, sans le citer de long en large, mais quand même, il parle de technologie bavarde. Et c'est vrai que la prison, on en parle, ça suscite énormément de paroles, et des paroles qui peuvent aussi créer un discours un peu généralisant, ou qui peuvent donner l'impression qu'on sait ce que c'est que la prison. Et en fait, dans la vie, il n'y a pas une prison, mais il y a des prisons et des contextes très différents d'emprisonnement. Et c'est ça qui m'a intéressée, c'est de comprendre en fait que les expériences carcérales, elles ne se ressemblent pas en fonction de qui on est, où on est, ce qu'on a fait avant, les ressources que l'on a en prison, comment on se présente en prison. Et toutes ces petites choses font que le rapport à la prison, il est pluriel et il est aussi très inégalitaire. Et donc, c'est ça qui m'a intéressée, c'est de penser la diversité des formes d'enfermement dans l'histoire de comprendre que derrière le mot prisonnier se cachent en fait beaucoup de gens, beaucoup de femmes et d'hommes qui ne sont pas les mêmes. Et c'est pas parce que ils partagent une condition commune, à savoir être derrière des barreaux, qu'ils vont avoir le même rapport à leur enfermement.
0: Les expériences carcérales qu'Elsa Génard a étudiées sont très riches d'enseignements. Là où Foucault parle du bavardage autour des prisons, il faut savoir qu'au début du XXe siècle, le bavardage était une des premières causes de sanctions en prison. Et oui, la prison vient sanctionner des comportements extérieurs, mais elle est aussi source de sanctions en interne. Ce qui fait d'ailleurs qu'à l'époque, on savait quand on rentrait en prison, mais parfois pas quand on sortirait, car la sortie n'était pas tant une suite logique de l'entrée en prison, mais plutôt un horizon d'attente. Jolie formule de l'historien Reinhard Koselleck pour décrire comment penser l'espoir de la sortie était une part centrale de l'expérience pénitentiaire. Une expérience qui va s'avérer très différente selon le type de prison dans lequel on est.
1: Oui, en effet, en fait, derrière le mot prison, il y a des typologies d'établissements très, très différents. En fait, notre carte pénitentiaire, elle est héritée d'un moment important, la Révolution française, qui a un peu instauré les principales catégories d'établissements, en tout cas qui vont perdurer jusqu'à la fin du XXe siècle, à savoir des prisons départementales. Donc ça va être des prisons pour courte peine, alors soit pour des personnes en attente de jugement, c'est ce qu'on appelle une maison d'arrêt, soit pour des condamnés à des courtes peines inférieures à un an, et c'est ce qu'on appelle des maisons de correction. Et au-delà de un an, au début du XIXe siècle, se crée une nouvelle catégorie d'établissements qu'on appelle les maisons centrales, qui dépendent directement de l'État et qui vont être développées sur le modèle un peu des manufactures. Des manufactures parce qu'on fait travailler beaucoup de personnes et ça doit être des prisons qui doivent être aussi rentables d'un point de vue économique. Donc il y a ces deux grands types de prisons, courte peine, longue peine. Et en fait, si on se place après à l'échelle d'un territoire, il y a toutes les différences de taille, d'architecture qui viennent aussi apporter encore plus de diversité, des modèles carcéraux différents. Pour une grande partie des prisons pendant tout le 19e siècle et une grande partie du 20e, c'est en fait des lieux où il peut y avoir des dortoirs communs et d'autres prisons, par contre, qui sont fondées vraiment sur le modèle cellulaire, avec vraiment cette image que l'on associe maintenant fortement à la prison, d'une personne en cellule, normalement seule. Par exemple, Fresnes, c'est une des prisons que j'étudie, c'est ce modèle cellulaire par excellence. Alors que les maisons centrales, en fait, sont des lieux où les espaces communs sont très importants dans la vie quotidienne. Et donc, c'est pas forcément les prisons n'isolent pas forcément individuellement toutes les personnes qui s'y trouvent

0: 1930, peut-être qu'il y a des gens qui prennent la Seconde Guerre mondiale. Enfin, disons que c'est pas un terme qui renvoie à un imaginaire fort, par exemple, comme les années folles ou comme la Belle Époque. C'est une sorte de longue période. Pour moi, la rupture, c'est plutôt la Seconde Guerre mondiale, quoi. Dans l'histoire de la prison, si je caricature un petit peu, mais on va dire il y a un grand 19e siècle qui est vraiment le moment où on déploie cette nouvelle prison pénale et qui au départ est portée vraiment par une utopie, cette idée qu'on va pouvoir, avec la prison, véritablement transformer la société, transformer l'individu, que c'est possible de rendre meilleur. Et ça, c'est tout l'idée de la discipline, hein, qui va permettre de transformer, de corriger des gens. Et ça, c'est une utopie qui va assez vite laisser la place à ce qu'on appellerait un pessimisme carcéral et la réalité carcérale, à savoir en fait que ça ne rend pas forcément meilleur, que ça crée énormément, pour le coup, de problèmes en tout genre, de salubrité, d'hygiène, de mortalité, d'insertion. Et bon, mais ça, c'est le 19e siècle, disons, qui est vraiment porté par cette idée de on va construire un nouveau modèle de peine. Et donc, c'est un siècle où on construit des prisons. Et après, il y a l'après-1945 qu'on connaît bien aussi, enfin, mieux, parce que les sociologues s'intéressent beaucoup à la prison après cette période-là. Donc, les sociologues ont aussi beaucoup enquêté sur les prisons, particulièrement aujourd'hui. Et c'est aussi un moment où on refonde la prison sur un discours d'humanisation. On est après la Seconde Guerre mondiale, il y a une grande réforme qui est adoptée, ce qu'on appelle la réforme Amor, du nom du directeur de l'administration pénitentiaire, et qui dit, après les horreurs de la Seconde Guerre mondiale, il faut qu'on repense un modèle carcéral qui permette la réinsertion. Et on est encore dans ce modèle-là aujourd'hui. Et il y a une période entre les deux où on ne sait pas très bien ce qui se passe en prison, et c'est aussi pour ça que moi, j'ai voulu faire ce travail d'histoire. Et c'est une période très... bizarre pour nous, parce que les prisons connaissent un certain vide. Il y a moins de prisonniers qu'avant. Il y a une sorte de baisse tendancielle de la population carcérale à partir de la fin du 19e siècle jusqu'à la Seconde Guerre mondiale, bon, avec quelques pics parfois, mais c'est une baisse continue comme ça. Et on se retrouve dans les années 20-30 à avoir des prisons vides ou alors des établissements dont on se dit qu'il va peut-être falloir fermer les portes parce qu'il n'y a plus assez de prisonniers. Et donc c'est un peu une question qui nous paraît bizarre aujourd'hui parce qu'on est complètement... Enfin, on ne pense à la prison que par le problème de la surpopulation carcérale. Et je trouvais ça intéressant de regarder comment fonctionnait une institution au moment où ne se pose pas le problème que nous, on connaît aujourd'hui, à savoir la surpopulation carcérale. Est-ce qu'on en a profité pour faire quelque chose ou est-ce que les problèmes persistent? Et surtout, je me suis demandé, qu'est-ce qui s'y passe? Puisque jusqu'à présent, en histoire, on avait dit qu'il ne se passait pas forcément grand-chose dans les prisons à ce moment-là, qu'il y avait une forme d'immobilité. Et l'immobilité, ça marche bien avec la prison, parce que on imagine bien que ce sont des lieux qui rendent immobiles. Donc, mais moi, je me disais, comment c'est possible que sur 40 ans, il ne se passe rien en prison? Et donc, une de mes questions, c'était aussi de comprendre, bah, certes, il n'y a peut-être pas de réforme pénitentiaire, peut-être qu'on ne repense pas un modèle de prison, mais est-ce que pour autant, il n'y a pas des transformations sociales qu'on pourrait voir dans cet espace?
1: Pas de réforme importante début 20e dans les prisons. Les règles sont encore largement celles du code d'instruction criminelle de 1808. Mais on n'est plus non plus dans l'utopie de la prison qui rendrait meilleure. Ça, on a compris que ben non, ça marche pas. Par contre, on est toujours dans un schéma récompense-sanction. La prison vue comme un institut de moralisation. La libération doit correspondre à, je cite, « l'amélioration morale de l'individu ». Vous m'en direz tant. D'autant que les sanctions à l'intérieur de la prison sont un peu à la tête du client, ou plutôt en fonction des qualités morales des directeurs de prison. Voilà, voilà. Une chose m'étonne aussi en lisant « Sous les verrous », c'est la baisse de la population carcérale qui ne semble pas liée à la Première Guerre mondiale qui... pourtant, aurait pu nous faire penser qu'à ce moment-là, on allait libérer les détenus pour les envoyer à l'armée.
0: Alors non, la baisse, elle est... Elle est...

Et en fait, le résultat, je pense, de facteurs nombreux. D'abord, c'est le résultat de politiques pénitentiaires. En fait, il faut s'imaginer hein, qu'on est dans une période, donc, sous la Troisième République, où l'archipel pénitentiaire, ce ne sont pas que des prisons, c'est les prisons et les bagnes. Donc il y a une partie de la population condamnée qui est envoyée au bagne. Donc ça, ça explique une partie des flux. Hein. Après, je pense que une des choses importantes, c'est que d'autres peines vont se développer à ce moment-là, notamment les peines d'amende, qui se substituent en fait aux plus courtes peines. Hein, même si la prison reste encore utilisée pour des petites durées à cette époque, hein, 6 jours, 15 jours, 1 mois. Mais on va aussi pratiquer de plus en plus l'amende. Enfin, les juges vont utiliser de plus en plus l'amende. Et après, il y a d'autres dispositifs aussi élaborés par les républicains de la Troisième République, qui sont par exemple les libérations conditionnelles, donc qui vont aussi participer à... favoriser des libérations anticipées, donc limiter la durée des peines. Mais en fait, pour tout vous dire, c'est compliqué de savoir exactement pourquoi il y a une baisse. C'est lié à des pratiques judiciaires en amont, parce qu'en fait, la prison, c'est un peu le bout de la chaîne. Et donc, c'est les filtres avant, en fait, qu'il faut étudier pour comprendre pourquoi ça baisse.

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1: Coucou les politiciens, les politiciennes, vous devriez lire Sous les verrous d'Elsa Génard, ça donne des pistes de ce qui a été mis en place en France à d'autres époques pour réduire les taux d'occupation des prisons. Mais déjà, pour réduire le nombre de prisonniers, il est intéressant de regarder quels sont les crimes et délits qui envoyaient à l'époque les gens en prison, quelles étaient les causes des mises à l'écrou. Tiens, d'ailleurs au passage, ce terme écrou vient de escrouer, qui désignait un rouleau écrit, un écrit, et ensuite une pièce administrative écrite. Et les registres pénitentiaires, registres d'écrou, étaient tellement bien faits que ce terme écrou en est venu à désigner l'incarcération même. C'est fou, non? Bref, revenons aux raisons qui poussent à l'écrou.
2: Oui, alors la question des crimes et des délits qui mènent à l'incarcération, elle est complexe parce qu'en fait, ça dépend des prisons qu'on regarde. Il faut d'abord dire que les types de délits principaux restent à ce moment-là ce qu'on appelle des infractions à la propriété, et donc en majorité le vol, et toutes les formes d'escroquerie, d'abus, donc voilà, tout ce qui touche au bien et qui a été, hein, depuis le 19e siècle, l'objet d'une forte répression, la répression sur les biens. On a des infractions contre les personnes aussi, mais qui ont tendance un peu à baisser au cours de la période, mais qui restent aussi présentes. Alors, les homicides ne sont pas du tout les catégories les plus fréquentes, sauf si on regarde les très longues peines, bien sûr. Mais ce qui m'intéresse aussi, c'est de montrer qu'il y a plein de petites infractions pour trouble à l'ordre public, en fait, qui mènent à l'époque en prison. Donc, il y a encore le vagabondage et la mendicité qui alimentent une partie des flux vers la prison. Et dans la période que j'ai étudiée, dans l'entre-deux-guerres, il y a aussi tous les délits qui concernent, en fait, les étrangers. Et ça, c'est une des nouveautés, hein, c'est la criminalisation des étrangers à l'époque, le fait de ne pas avoir de papier, d'être, en fait, d'avoir un problème de statut, c'est pas forcément commettre, c'est pas forcément une action, mais c'est une question de statut et de comment on est entré sur le territoire, et ben ça peut se terminer en prison, en fait. Et ça c'est vraiment fort dans les années 30, et ça montre aussi comment la prison, elle reflète le rapport d'un État à sa population, les choix politiques aussi sur la criminalisation de telle ou telle catégorie. Et l'autre particularité forte de cette époque, si on regarde notamment les femmes, c'est qu'il y a une forte répression de l'avortement à partir du début des années 20. Et ça se voit du coup en prison. Parce que si on regarde... Donc moi, j'ai étudié particulièrement la maison centrale de Rennes. Voilà, la catégorie... avortement ou complicité d'avortement est très représentée. Et là aussi, c'est encore des choix politiques et des choix de société qui vont évoluer, hein, plus tard. Mais ça montre aussi qu'il y a une grande gamme d'actions très différentes, de la petite mendicité jusqu'à l'homicide, et que la prison, elle a des fonctions très différentes entre juste le nettoyage de l'espace urbain, enlever les pauvres, les mendiants, les ivrognes, parce que c'est aussi des gens, les gens qui boivent, qui peuvent terminer en prison. Il peut y avoir toute l'escroquerie, et ça, Et on est aussi à un moment où c'est aussi les malfaiteurs, les gangsters, hein, qui cristallisent beaucoup l'imaginaire de l'entre-deux-guerres. Et bien sûr, toutes les violences aux personnes. Mais là aussi, c'est une grande gamme, hein, entre les infanticides, les homicides. Et voilà. Donc derrière la prison, en fait, c'est beaucoup, beaucoup de délits et de crimes différents, avec des peines très différentes. Parce qu'en fait, il y a des gens qui, je vous le disais, hein, peuvent passer 6 jours, 15 jours en prison, on est dans des toutes petites peines, des choses qu'on ne connaît plus aujourd'hui, parce qu'aujourd'hui, il y a des aménagements de peine pour les plus courtes peines. Sauf qu'à l'époque, il n'y a pas d'aménagement de peine. Donc les gens vont vraiment en prison pour une semaine ou pour 15 jours. Donc en fait, la prison, elle s'intègre vraiment. Faut imaginer, hein, des parcours de vie où il y a des petites semaines comme ça en prison. On sort. Donc c'est très intégré, en fait, dans une partie des classes populaires visées par la répression. Et bien sûr, après, il y a les très longues peines, hein, jusqu'à 15 ans. On peut passer 15 ans, 20 ans en prison.
1: Fut un temps pas si lointain où on allait en prison pour avoir avorté. Et il est un temps très présent ou l'on risque souvent la prison pour avoir avorté dans de nombreux pays. Alors merci d'y penser lors des prochaines élections. Ne pas oublier, par exemple, que l'extrême droite s'oppose très largement à l'avortement et aux droits des femmes en général.
2: Ouais, je crois que tout mon travail, ça a été de montrer, d'abord de prendre conscience moi-même et ensuite de montrer et de prouver à quel point les obsessions d'une société, ça fabrique à l'intérieur d'une prison des indisciplines, des infractions, des punitions, et que la prison, elle peut pas être pensée en dehors de la société. Donc ça, c'est vraiment cette idée de la porosité qui est une idée qu'on peut lire par ailleurs, mais qu'il faut montrer aussi et montrer où est-ce que ça peut se situer. Et donc, il y a une des manières que j'ai trouvées pour faire ça, précisément, c'était de regarder les infractions en prison. Donc cette fois-ci, pas ce qui mène aux portes des prisons, mais tout le dispositif punitif à l'intérieur des prisons, parce que en fait, quand on est prisonnier et prisonnière, on n'en a pas fini avec la punition, parce qu'il y a toute une petite répression du quotidien avec ce qu'on appelle le prétoire. Donc c'est l'endroit en fait où les détenus qui ont été signalés pour une infraction passent devant le directeur et reçoivent une sanction. Et ce prétoire, il a lieu tous les 2-3 jours. Et j'ai pu analyser, parce qu'il y avait des sources super sur la sanction, j'ai pu analyser pourquoi on est fautif. C'est le terme employé, la faute. En fait, c'est là que c'est fascinant. C'est que, par exemple, à l'époque, le premier motif de sanction, c'est le bavardage en prison. Ça se comprend quand on sait que depuis 1839, il y a une règle dans les maisons centrales qui est la règle du silence. Donc, les détenus sont astreints au silence, ils n'ont pas le droit de parler. Ce qui est impossible, puisque quand on est enfermé des années, on ne peut pas ne pas parler. Et tout le monde le sait d'ailleurs, l'administration le sait très bien. Mais en fait, cette règle, elle produit beaucoup d'occasions de punir, parce qu'il suffit de parler en fait pour être signalé. Alors, il y a sans doute une grande tolérance de l'administration qui peut pas punir tout le monde et qui n'a sans doute pas un intérêt à punir tout le monde. Mais en tout cas, s'il faut punir, c'est le motif le plus facile pour envoyer quelqu'un au prétoire. Mais là où j'ai été frappée, c'est que j'ai pu comparer deux maisons centrales, Fontevraud qui enfermait des hommes et Rennes qui enfermait des femmes. Et j'avais les listes de punition des uns et des autres. Et j'ai pu me rendre compte ainsi que les femmes étaient 2 fois plus sanctionnées pour le bavardage. Je me suis dit, mais pourquoi ? Qu'est-ce qui fait qu'on sanctionne plus des femmes pour avoir parlé ? Alors déjà, moi, ça m'a fait prendre conscience à quel point, dans ma vie, la question du bavardage, elle était féminine, en fait. À l'école, j'ai l'impression qu'on m'a toujours parlé de bavarde et beaucoup moins de bavard, la figure de la pipelette. Donc, je me suis dit, il y a peut-être des continuités fortes ici. Et surtout, je me suis aperçue, en fait, qu'en croisant avec d'autres sources, il y a une sorte de peur de la parole féminine. Enfin, l'idée que voilà, les femmes sont incontrôlables et que leurs paroles sont incontrôlables, elle est très forte dans l'entre-deux-guerres. Il y a des journalistes qui font des enquêtes en prison et qui décrivent des femmes qui ne peuvent pas s'arrêter de parler, ce qu'ils appellent la crise des bavardes, une sorte d'hystérie collective où il y en a une qui parle et toutes les femmes de l'atelier se mettent à parler et sont complètement inarrêtables. Et je pense que ces stéréotypes de genre très forts sur vraiment les femmes volubiles, la parole qui ne s'arrête pas, ça peut expliquer pourquoi il y a beaucoup plus de répression à l'égard des paroles de femmes. Il y a d'autres domaines qui se voient très bien, c'est bien sûr toutes les infractions qui concernent le corps, et notamment comment on porte les vêtements. Donc, dans les maisons centrales, encore une fois, il y a l'obligation d'avoir un costume pénal. Donc, on porte un costume donné par l'administration. Les femmes ont un costume qui ressemble un peu à celui des religieuses. Et en fait, elles se font punir beaucoup plus que les hommes pour mal porter leur costume. Et ça veut dire quoi, mal porter leur costume ? Ça veut dire, par exemple, sur la jupe, faire des petits plis, plisser sa jupe, ça c'est très mal vu, ou laisser ses cheveux dépasser d'un bonnet qui ressemble un peu à un bonnet de religieuse, qui normalement doit vraiment cacher les cheveux. Les cheveux, c'est une zone du désir, en fait, qui est perçue en tout cas comme... qui risque de susciter un désir et qui doit être cachée en plus. Et puis, je me suis aperçue que beaucoup de femmes étaient punies parce qu'elles ont des cheveux un peu frisés qui dépassent, soit elles ont mal mis leur bonnet. Et les hommes qui doivent aussi porter un calot sur la tête ne sont jamais punis la position de leur bonnet. Et je pense là que c'est vraiment la question de la féminité qui se joue ici, du contrôle, et tout, toutes les formes de résistance féminine, à savoir esthétiser son corps, prendre soin. On est à une époque aussi dans les années 20, les années 30, où la mode féminine est en pleine révolution. La question, bien sûr, des vêtements plus souples, des jupes plissées qui sont très à la mode, des permanentes, des boucles qui sont très à la mode dans la société. Et bah, ça peut expliquer pourquoi il y a finalement en prison une telle attention et un tel contrôle sur ces femmes qui... en vrai, ne perturbent pas forcément tout l'ordre de la prison. Mais par contre, elles font des infractions à la féminité acceptée en prison, qui doit être sur un modèle religieux, quoi.
1: La prison reflète les obsessions et les angoisses de l'époque, hier comme aujourd'hui. À l'époque, par exemple, l'homosexualité féminine, le lesbianisme, faisait peur à certains. On en parlait via des euphémismes, amitié malsaine, des amis, pour ne pas nommer et invisibiliser l'impensable, alors même qu'on pouvait parler en termes crus pour l'homosexualité des hommes. Mais pour les femmes, non, il fallait à tout prix contrôler la perversité sexuelle des femmes en prison comme en dehors, et donc surtout ne pas nommer. Alors en dedans, en tout cas, les sanctions restent arbitraires pour les hommes comme pour les femmes, en fonction de ce qu'on considérait être mal ou interdit, en fonction de l'âge du capitaine parfois.
2: Alors oui, ça c'est quelque chose qui était très important à montrer, que finalement cette question du pouvoir en prison, elle dépend de qui se trouve là, à ce moment-là, et notamment qui sont les directeurs. Les directeurs sont des figures vraiment très très centrales dans l'organisation de la prison. Ce sont des gens qui ont beaucoup de pouvoir. Alors, ils ne disent pas qu'ils ont un pouvoir arbitraire, ils disent qu'ils ont un pouvoir discrétionnaire. Ça veut dire quoi? Ça veut dire qu'ils n'ont pas besoin de rendre des comptes sur leurs décisions. Mais ça, ça crée beaucoup de zones, un peu opaques, pour essayer de comprendre finalement qu'est-ce qui fait qu'un tel se retrouve à être puni pour ça et pas pour autre chose. Et surtout, moi, ce que je trouvais intéressant, c'est pour le même motif d'infraction, on va pas du tout avoir les mêmes peines en prison. Il y en a qui vont se retrouver... Alors, à l'époque, dans les maisons centrales d'hommes, il y a une punition qui s'appelle la salle de discipline et qui consiste, en fait, à marcher toute la journée en rond dans une salle où il n'y a rien sauf des plots au milieu. Et tous les trois quarts d'heure, les détenus punis doivent s'asseoir sur les plots et attendre un quart d'heure. Et ensuite, ils doivent remarcher en ronde comme ça, toute la journée. Donc c'est une punition complètement éreintante, qui n'a aucun sens, si ce n'est d'abrutir en fait, enfin, de ne rien faire et d'épuiser. Et donc on peut être puni comme ça, donc, qui est vraiment le pire qu'on puisse imaginer comme type de sanction en prison à ce moment-là. Et on peut juste avoir une amende ou alors quelques jours dans une cellule tout seul. Et donc je me suis dit, mais qu'est-ce qui fait que un tel... pour le même motif, va avoir de la salle de discipline ou juste une privation de correspondance ou du pain sec. Et c'est là, en fait, que j'ai mesuré le poids des directeurs qui ont des pratiques, qui ont sans doute aussi des conceptions de l'autorité très variables d'un directeur à l'autre, mais qui ont aussi des contraintes propres. Par exemple, pour punir des gens, il faut des gens pour les surveiller. Par exemple, la salle de discipline, ça suppose des surveillants. Et il y a des directeurs qui expliquent qu'ils sont en manque de surveillants, donc ils ne peuvent pas ouvrir une salle de discipline. Donc, peut-être qu'ils auraient peut-être aimé avoir une salle de discipline, mais en fait, ils ont aussi d'autres contraintes matérielles et que c'est aussi ça, punir, en fait. C'est du temps, c'est des espaces, c'est des agents, et que ça peut expliquer la grande variabilité des sanctions. Et c'est vrai que du coup, ça paraît arbitraire parce que tout dépend un peu de la configuration, du moment finalement dans lequel on se trouve en prison.
1: On a vraiment l'impression que la prison servait, et sert peut-être encore toujours, à tester ce qu'on n'ose pas tester en dehors, dans le milieu ordinaire. Et à l'époque, notamment sur la question du travail, on testait comment user et abuser des gens, comment exploiter tranquillou, jusqu'où on pouvait se permettre tout et n'importe quoi.
2: Alors ouais, cette idée de la prison un peu comme un laboratoire qui permettrait d'essayer de nouvelles choses, elle a été pensée, elle a été justifiée même au XIXe siècle. On s'est dit, Justement, au moment où on s'est dit ah, on va peut-être pouvoir changer la société grâce à la prison, il y a eu beaucoup d'enquêteurs, des statisticiens de l'époque, des observateurs, des hygiénistes qui allaient en prison et qui voyaient cet endroit comme un peu un laboratoire social. Alors, est-ce que la prison reste un laboratoire dans le début du XXe siècle? En fait, ce qui est intéressant, c'est que la prison, elle reste à l'écart des avancées législatives de l'époque, notamment en termes de protection des travailleurs. La prison, elle n'est pas du tout intégrée aux nouvelles lois qui encadrent le travail des enfants ou les accidents du travail, par exemple. Ça, c'est une grande loi de 1898. La prison est exclue. Sauf que, ça c'était important à montrer, la prison de l'époque, c'est un espace de travail. Pourquoi ? Parce que c'est obligatoire, parce que depuis la Révolution française, la peine de prison, elle est assortie d'une obligation de travail. Ça va ensemble, en fait. Et c'est très tardif, en fait, qu'on a abandonné l'idée du travail obligatoire en prison. C'est 1987. Et aujourd'hui, le travail est rare en prison. Mais à l'époque dans laquelle j'ai situé mes travaux, en fait, tout détenu qui arrive avec une peine de plus de 3 mois va devoir travailler. Donc, c'est un espace de travail généralisé. Et du coup, c'est aussi un espace où les hiérarchies, où les inégalités au travail sont très, très fortes. Et c'est un espace d'exploitation. Puisqu'on donne comme type de travaux essentiellement du travail manuel très peu rémunéré ou alors très fatigant, très insalubre aussi. Il y a un exemple, par exemple, à Fontevraud, c'est la production de boutons de nacre. Donc, les boutons de nacre, c'était au XIXe siècle plutôt le travail des enfants, ce qui montre aussi c'est un travail vraiment de personnes très exploitées dans la hiérarchie des travailleurs. Et en fait, produire des petits boutons de nacre, c'est respirer des poussières toute la journée et c'est des gens qui finissent à l'infirmerie très vite. D'ailleurs, les médecins de prison à l'époque disent « Oh là là !» En fait, ça n'a pas cette industrie. Tout le monde finit avec des problèmes pulmonaires très rapidement. Mais donc, en fait, on donne ce type de travaux. Et ça va être aussi d'autres productions. Hein, je pense à tout le travail textile chez les femmes, le travail du bois, la production des chaises, par exemple, faire des filets. Enfin, il y a beaucoup d'objets qui sont construits et qui donnent lieu, en fait, après, à des inégalités de salaire extrêmement grandes au sein de la prison. Et là où peut-être la prison est un des laboratoires assez intéressants, c'est qu'elle a mis en place un dispositif, ça c'est depuis le milieu du 19e siècle, où en fait on est payé en prison. Alors c'est pas un travail gratuit, c'est pas de l'esclavage, hein. c'est un travail qui est payé mais très faiblement rémunéré. Et surtout, la part du salaire que les détenus touchent, elle est variable selon qui on est, en fait, qui on est comme détenu, quelle est la peine qu'on a eue, et aussi selon le comportement. Et donc, en fait, le travail, c'est aussi une variable comme ça de discipline, en fait. Et on va donner plus à ceux qu'on considère être de bons détenus, et on peut, en fait, retirer du salaire pour des questions purement disciplinaires à des détenus qui ne se conforment pas aux règles. Et donc là, on voit que la prison, elle a à la fois une logique très économique et aussi une logique disciplinaire en même temps. Et c'est ça qui fait que c'est un espace très original du point de vue de l'histoire du travail.
1: L'atelier de travail, c'est un espace collectif. C'est un lieu de trafic. C'est aussi un espace de sociabilité. C'est l'espace des ressources qui vont générer plein de formes d'échanges, car on a accès à des outils, à de la nourriture, à des matériaux, à des tas de choses. C'est aussi un lieu refuge pour certains ou certaines qui sont, par exemple, maltraités par d'autres prisonniers. Ça peut être un lieu échappatoire. Et puis, c'est le lieu où l'on parle, où l'on fait du collectif, alors qu'ailleurs, le silence et l'individuel sont la norme. Serge Victor, qui était un prisonnier anarchiste, disait que ces ateliers sont, pour les prisonniers, une chance de parler entre eux.
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0: La petite blanche dans du poil sous les bras.
1: Normalement, on ne mélange pas les serviettes et les torchons, le civil et le militaire. Et pourtant, pendant la guerre, la première ici, étudiée par Elsa Génard, les frontières ne sont plus très claires. La guerre est aussi un bon exemple pour montrer les liens poreux qui ont toujours existé entre le dedans et le dehors.
2: C'était important d'étudier les prisons en guerre parce que d'abord, vraiment, quand j'ai commencé mon travail, il n'y avait pas du tout de travaux sur les prisons en temps de guerre. Et je trouvais ça très bizarre parce que on dit que la Première Guerre mondiale est une guerre totale et qu'elle a mobilisé en fait toute la société. Et j'avais du mal à imaginer que les prisons ne soient pas elles-mêmes des espaces marqués par la guerre. Et bien sûr, en faisant des enquêtes précises sur les établissements, j'ai vu les effets de la guerre. D'abord, c'est qu'il y a des gens différents qui arrivent en prison, notamment les militaires condamnés par la justice militaire pour des mutineries, insubordination, désertion beaucoup, ou intelligence avec l'ennemi parfois, et qui ont des peines à purger en temps de guerre. Sauf que l'armée n'a pas assez de lieux pour enfermer ses propres soldats. C'est un moment où, bien sûr, on a une armée de mobilisation nationale. Tout le monde a été appelé. Donc, il faut énormément de lieux si on veut enfermer ceux qui ont une condamnation. Et donc, en fait, l'armée va demander aux prisons qui existent depuis longtemps d'accueillir des condamnés militaires qui, normalement, ne doivent pas être dans des prisons civiles. Normalement, l'armée a depuis le 19e siècle, ses propres prisons. Et on ne mélange pas, en fait, les condamnés entre eux. Donc, en fait, la guerre, c'est un moment où les frontières, comme ça, de statut vont disparaître temporairement. Et ça pose des questions d'autorité intéressantes. Finalement, est-ce qu'on a la même expérience si on est un militaire ou si on est un civil en prison? Qu'est-ce que ça fait à des gens qui viennent du front d'arriver dans cet espace-là, qui est un espace de stigmates, c'est un espace de honte sociale, en fait, dans un moment où ce qu'il faut faire quand on est un homme, c'est la guerre. C'est ça qui est socialement accepté. Ça pose une question nouvelle, qui est, est-ce que ce contexte exceptionnel et ce moment où l'armée a tant besoin d'hommes à envoyer sur le front, est-ce que ça crée des opportunités de sortie? Est-ce que certains détenus ont profité de la guerre pour, en fait, sortir de la prison plus rapidement? Et inversement, on peut se poser l'autre question, est-ce que la prison, c'est pas une bonne manière d'échapper à la guerre si on ne veut pas rejoindre le front? Et je trouve que c'est du coup un moment très intéressant de poser la question à hauteur des individus, de savoir est-ce que la guerre, ça ouvre des possibles ou pas. Et ce que j'ai trouvé dans les archives, c'est justement qu'il y a des comportements différents face à la guerre. Il y a des procédures d'engagement volontaire, donc de détenus qui vont vouloir rejoindre le front avec cette idée d'un rachat, on va se racheter. La guerre, elle permet peut-être de se racheter, de retrouver une place. Et en fait, briller sous les drapeaux, c'est aussi... C'est bien pour une trajectoire qui a connu quelques heures auparavant. Mais il y a aussi des dossiers de détenus où il n'y a pas du tout ces lettres d'engagement, voire parfois, dans quelques cas, j'ai trouvé des lettres de détenus qui ont été censurées, qui expliquent qu'ils espèrent bien que la guerre va se terminer avant leur sortie, parce que voilà, si on peut éviter d'aller au front, ce serait peut-être bien quand même. Donc en fait, ça montre que là aussi, la diversité des comportements, elle doit être prise en compte. Et que la guerre, c'est un moment, oui, de grande porosité avec l'extérieur, où en fait, les logiques de l'extérieur transforment un petit peu cet espace carcéral.
1: Mais qui sont finalement les prisonniers et les prisonnières à cette époque-là ?
2: C'est essentiellement des gens qui appartiennent aux classes populaires qui se retrouvent en prison. Mais une fois qu'on a dit ça, je pense qu'on n'a pas forcément dit beaucoup de choses. C'est la question qui se pose, c'est aussi quelle classe populaire on peut voir en prison. Et moi, ce que je trouve intéressant dans cette période, c'est que c'est d'abord des gens qui tous travaillent, tous déclarent une profession. Donc ce sont vraiment des classes laborieuses, on pourrait dire, hein, qui vraiment travaillent. Alors, dans des formes de précarité, parfois, il y a beaucoup de travailleurs très précaires, donc ce qu'on appelle des journaliers, qui travaillent quelques jours, quelques semaines, quelques mois sur des exploitations agricoles, sur des chantiers, enfin, tous les travaux manuels, souvent les plus pénibles, et avec un fort turnover, comme ça, avec beaucoup de mobilité. Mais il y a aussi d'autres catégories qu'on peut voir en prison, d'ouvriers plus qualifiés, plus insérés aussi. C'est quelque chose qu'on peut mesurer, par exemple, en regardant les mariages, ceux qui ont des enfants, où on habite, comparer par exemple ceux qui n'ont pas d'adresse fixe et ceux qui ont des adresses. Et là, on voit qu'il y a des gens qui sont socialement, qui ont les indices en tout cas d'une plus grande insertion sociale. Et ce qui est intéressant, c'est de voir que cette insertion sociale, elle devient une ressource possible ensuite en prison. D'abord parce que l'administration est moins suspecte à l'égard des gens les plus insérés, donc qui vont pouvoir avoir un réseau familial, par exemple, ou alors qui ont des professions plus qualifiées, soit manuelles, soit de commerce, par exemple. Il y a une partie de la population, alors c'est une minorité, autour de 15%, mais ce sont des professions commerçantes, par exemple. Et ça va être des ressources qu'on va pouvoir activer après, par exemple, avoir des visites, avoir des parloirs, ou alors accélérer sa sortie en montrant qu'on peut avoir un travail chez un tel. Donc voilà, tout ce petit réseau social, en fait, ça devient des manières aussi de distinguer les gens à l'intérieur de la prison. Et ça explique qu'on n'est pas égal face à la peine, même si on est condamné au même moment et qu'on se retrouve au même endroit. Et donc voilà, cette diversité des classes populaires, je trouve que c'est important d'en rendre compte parce que, en fait, on a trop vite fait de dire « bon, bah, c'est des gens marginaux ». En fait, la marge, elle est très, très large, elle recouvre des situations différentes et ce ne sont pas des gens forcément en rupture de banc, comme on pourrait le penser.
1: Au début du XXe siècle, qui vous êtes impacte beaucoup sur votre expérience carcérale et même sur la durée de la peine. Alors, tout n'a pas totalement changé aujourd'hui, hein, c'est vrai. Mais est-ce que regarder en arrière peut nous apprendre à repenser ce qui se joue aujourd'hui dans les prisons ? Comment est-ce qu'on peut se servir de ce travail minutieux d'analyse des registres d'écrou de l'époque pour comprendre le présent et pourquoi pas le changer ?
2: D'abord, j'aimerais bien que l'administration pénitentiaire s'intéresse à cette histoire longue. Alors, il y a des gens à l'intérieur de l'administration qui s'y intéressent, ça je le sais, hein. Mais je pense que de manière plus large, l'histoire de la prison par les gens aujourd'hui qui y travaillent, elle n'est pas forcément très connue. Et ça mérite, je pense, d'être connue parce qu'en fait, les pratiques pénitentiaires s'inscrivent dans un temps long. Par exemple, moi, quand je parle de toutes les petites sanctions là, que j'ai décrites, quand j'en parle à des gens qui travaillent en prison aujourd'hui, ils sont fascinés parce qu'ils ont encore le prétoire. Ils ont encore plein de petites sanctions à l'intérieur de la prison. Ils se disent « Ah, mais en fait, ça dure depuis très longtemps. » Et peut-être de réfléchir à ce qu'on pourrait dire l'omniprésence de la punition qui perdure et de voir l'inertie. Je pense que ça peut nous interpeller et ça peut poser des questions pour les professionnels d'aujourd'hui. Donc ça j'aimerais bien que cette question, elle soit pas pensée uniquement dans le très contemporain et qu'on voit en fait que peut-être que ce qui est difficile aujourd'hui à changer en prison, c'est précisément parce que c'est une histoire qui dure et c'est des pratiques qui se répètent, des dispositifs qui perdurent sans fondamentalement se transformer. Donc cette question de l'inertie, moi, elle me paraît importante parce que j'essaye de la documenter. L'autre chose, moi, que j'aimerais bien que les gens vous trouvent dans ce travail, peut-être, c'est déjà de penser à une période où il n'y avait pas trop de monde en prison et où pourtant les mêmes problèmes d'hygiène, de salubrité, d'insertion se posaient quand même. J'ai peur qu'on pense aujourd'hui que si on règle le problème de la surpopulation, on a réglé le problème des prisons. Alors qu'en fait, non, j'ai l'impression qu'il y a une grande difficulté à penser aussi la prison dans son ensemble, dans toutes ses composantes, et c'est pas qu'une question de nombre. Et même à une période où finalement, c'est pas la place qui manque, c'est une institution qui est délaissés, sous-financés. Donc ça, je trouve que c'est intéressant parce que ça montre que c'est encore un choix politique et que il n'y a pas une solution facile. Construire des nouvelles prisons ou juste limiter le nombre d'entrées en prison, ça ne va pas régler tous les aspects des problèmes de la prison aujourd'hui. Donc ça, j'aimerais bien que ce soit plus présent et je pense que c'est vraiment quelque chose qu'on ne connaît pas du tout, hein, cette histoire de sous-peuplement et je trouve que c'est interpellant, quoi.
1: Avant de se quitter, vous connaissez la règle, hein, y a de la routine dans du poil sous les bras, un peu comme en prison. Enfin, quand même pas tout à fait comme en prison. Mais évidemment, j'ai demandé à Elsa Génard ce qu'elle pensait de ses poils, quel rapport elle avait avec ses poils.
2: Laisser pousser mes poils sous les bras, ça je trouve que c'est une bonne idée et je le fais maintenant. Ça c'est nouveau. Parler de mes poils, c'est pas un sujet évident parce que je pense que je préférerais parler des poils des autres. Mais je dirais que c'est une question que je trouve très intéressante pour avoir suivi un peu le mouvement de libération des poils sous les bras. Je trouve que c'est un bon étendard de ma génération, peut-être, et des autres générations, mais c'est quelque chose que je trouve libérateur. Mais en même temps, je pense que c'est un des sujets où... où les injonctions restent fortes et que ça reste un peu un petit territoire du combat féministe et de libération des femmes. Donc voilà, pour moi, les poils, c'est un endroit où peut-être des micro-luttes peuvent se jouer. Mais je suis aussi quelqu'un qui guette mes cheveux blancs parce que je viens d'avoir 36 ans et que je me dis « Ah, ça y est, ça va arriver ». Et je crois que j'en ai vu un pour mon anniversaire. Donc je suis pas sortie de cette affaire.
1: Du poil sous les bras, c'est fini pour aujourd'hui, mais vous pouvez retrouver cette émission en podcast, bien sûr. Cette émission et les 79e autres émissions déjà diffusée de Du Poil Sous les Bras. À très bientôt sur les ondes.

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Très peu de conviction en mon truc. J'ai l'impression qu'il avait entendu 20 personnes ou 30 personnes lui dire la même chose. Sauf lorsque j'aborde le sujet en question de l'éjaculation précoce. Alors je lui dis, bon, et pourquoi vous êtes comme ça, me dit-il. Et je fais, à chaque fois que j'ai essayé et tout, j'arrive pas, je me repense en moi-même et j'ai jamais, je suis puceau, j'ai réussi à baiser une femme, vous comprenez, au bord des larmes. Il s'est pris d'un amour filial pour moi, en voulant tout m'expliquer, me donner des détails pas possibles pour m'en sortir, que c'était pas grave, que j'allais devenir un grand, un baiser, un homme, un vrai, et qu'il allait me donner des tuyaux qu'il m'a donné de suite, par la méthode dite du pinch. Alors, il faut trouver une nana qui est compatissante, un, pour coucher avec vous. Et deux, il faut lui expliquer un côté un petit peu sadomaso, faut trouver une spéciale, que lorsque vous allez éjaculer, il faut que vite elle se précipite sur le bout de votre gland et qu'elle le pince violemment. Au moment où la purée apparaît, on tord le bout du gland, un hurlement, elle s'assure, on n'éjacule pas. On n'éjacule pas. Et à partir de là, il me l'a raconté qu'il fallait pendant 3 mois faire ça, au moins une fois tous les 15 jours. Et qu'à partir de là, je soignerai ma maladie et que de toute façon, il m'enlevait un gros problème, vu le côté salace de l'armée et tout. Il m'aurait formé pour que je me consacre à ma guérison.

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1: Nous sommes, pour moi, un client est un roi. Mais ça veut dire, ça veut pas dire que je suis un chiffon ou ce qu'on fait le sol avec. Hein. Ça n'existe pas. Ça n'existe pas. Chacun a sa fierté. Moi, je suis un homme très simple, mais qu'on joue pas avec mes couilles, hein, parce qu'alors, c'est fini, hein, pour toujours. Bon? Hein, là.

0: Il est tout juste 19h.
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3: Bonjour à tous, ravi de vous retrouver pour l'agenda du Poulpe. Je suis avec grand plaisir avec Roxane aujourd'hui. Salut Roxane.
4: Salut.
3: Et qu'est-ce qu'on fait samedi, Roxane?
4: Eh bien, ce samedi, eh bien, une riche programmation vous attend. Déjà, les températures remontent et comme d'habitude, il y aura plein de choses, du clown, de la littérature, du théâtre et de la musique. Pour commencer, à Rabastens, Lumen & Co vous présente Opéra Plapla, du divertissement lyrico-dramatique directement venu de Bretagne. Il sera question de personnages hauts en couleur, de moules marinières, d'amour, de trahison, de bruyère et de corrigan. Vous savez, cette petite créature légendaire typique de Bretagne. Ce spectacle musical est écrit et interprété par Blandine Rosé et sera suivi d'une soirée avec Auberge Espagnole. La réservation est conseillée et c'est à la maison, au lieu dit La Pigeonnière, ce samedi 6 juin à 20h45. Toujours à Rabastens, au Café des Sports, magasin de guitare, comme son nom ne l'indique pas. C'est un trio de heavy pop, ils viennent de l'Aveyron. Et ils ont une guitare rouge, du chant à mi-temps, une basse rebondissante et une batterie en hypertension. Il s'agit d'un défouloir vif et plutôt joyeux. Et c'est à 18h pour l'apéro-concert au Café des Sports de Rabastens. À Coufouleux, la Compagnie du Mort propose samedi aussi sa 20e année de restitution des ateliers de création théâtrale avec trois spectacles, 16h, 17h et 18h30, à la salle Hervé de Guerre David. Et il y aura bien sûr des crêpes et des boissons. On continue notre programmation avec l'association Au détour des barrières qui vous propose à partir de 19h, aux barrières, un délicieux tagine aux légumes de saison préparé par la conserverie Le Chaudron, suivi d'une note sucrée avec des pâtisseries. Et à partir de 21h, vous allez pouvoir sortir vos plus beaux pas de danse car la soirée se transformera en une véritable piste de danse animée par les incontournables DJ Lars Vegas et le terrible. Et il y aura même des boules à facettes apparemment. Ça se passe aux barrières à partir de 18h. À Lavore, en esperar l'estiu, en attendant l'été, le Total Festum arrive ce samedi et il est organisé par l'association Voreoc, une association créée par des parents pour des familles dans toute l'Occitanie, avec au programme des ateliers cirque, bibliothèque itinérante, yoga pour enfants, théâtre, conte, art plastique, sérigraphie et des concerts, bien sûr. C'est au parc de l'Évêché à Lavore de 10h à minuit. L'association culturelle Brie de Texte vous propose un concert en trio au chez de Brie à Texte pour rendre hommage à Claude Nougaro, un trio fraîchement composé de Michel Fabre au chant, Alain Bardot à la guitare et accordéon et Marion Lunardi à la clarinette, piano et voix. La réservation est obligatoire et c'est ce samedi à 19h. On continue avec deux événements littéraires qui vous attendent avec l'association L'Arpenteuse à Groyer pour commencer à la librairie L'Autrucherie. Un atelier d'arpentage, vous savez, c'est cette technique où chacun lit individuellement une courte partie. Eh bien, ce sera autour du monde post-capitaliste, avec des extraits de Jérôme Bachet et Laurent Jean-Pierre, mais aussi à la librairie du Vent dans les Plumes, à Cordes-sur-Ciel, avec comme titre « Et si la joie était notre prochaine révolution ?» À travers une mosaïque de formes, fictions, poèmes, essais, témoignages, « Pour la joie est un manifeste pour réenchanter les luttes, cultiver l'espoir et construire ensemble un futur où la joie est un droit, une force, une stratégie pour toutes et tous. » C'est ce samedi à 18h15 à Cordes-sur-Ciel. On continue sur une lancée clownesque. À la Maurine, à Loupiac, une sortie d'atelier vous attend avec le collectif clownesque L'Abri. Et c'est ce samedi à 19h à la Maurine. Et puis si vous avez envie de prolonger la soirée clown, vous pourrez filer au Cénophage à Gaillac à 20h45 pour voir le cabaret des clowns, un show cabaretteux de l'autodérision à la crise existentialiste en passant par la bouffonnerie sociale. Venez les découvrir ce samedi au Cénophage à Gaillac. Toujours à Gaillac, si vous avez plutôt envie d'un peu de musique, l'association Lana Cruz vous invite à la 5e édition des Notes Festives, un rendez-vous festif et convivial en plein air, mêlant musique, danse, création locale et bonne humeur. Pour cette deuxième journée, laissez-vous entraîner par le trio Hasard. un grand bal d'Amérique latine au rythme de cumbia, cueca et valse péruvien. Donc c'est samedi à partir de 19h. Alice nous a donné l'adresse et en complément, c'est en face de Brico Dépôt. À Giroussin, c'est le 35e marché de céramique contemporaine avec 65 exposants, un carré sculpture, un café céramique pour tester les bols, un atelier enfant gratuit et des visites guidées, expositions. C'est ce samedi à Giroussin de 10h à 19h. À Saint-Juéry, près d'Albi, le festival Circus Vallée vous propose aussi une journée samedi de cirque, acrobatie, jonglage, musique et spectacle de feu, avec la participation de plusieurs compagnies et les élèves aussi de l'école. Le public pourra également profiter de temps conviviaux, d'animations et d'une buvette restauration sur place. Et toute la journée ce samedi avec l'association Ivre d'Équilibre. Et toujours à Albi, depuis un an, chaque samedi, la chorale Chantons pour Gaza déambule au cœur de la ville d'Albi pour qu'on n'oublie pas le génocide, toujours à l'œuvre là-bas. Et c'est à 11h à l'entrée du marché couvert, côté cathédrale. À Técou, la coopérative d'écriture a imaginé un bal littéraire.
2: Ça a l'air génial.
4: C'est un événement festif à mi-chemin entre la littérature, la musique et la danse. Ce bal réunit des auteuristes devant composer une histoire en 8 épisodes à partir d'une playlist de chansons. Ça a l'air étonnant et réjouissant. Vous pourrez le découvrir à la salle multiculturelle de Técou à 19h.
3: Avec des amateurs qui ont travaillé sur plusieurs soirées et qui ont écrit tout ce qui va se jouer.
4: Oui. Ouais. Et n'oubliez pas aussi que c'est la guinguette au Qatari en ce moment, de 18h30 à 23h30 avec dégustation et musique. C'est fini pour ce samedi, mais pas pour le week-end. Dimanche, nous avons une riche programmation. Alice ?
3: Oui, dimanche 7 juin, va y en avoir pour tous les goûts. Céramique, pétanque, théâtre, célébration des morts, danse, pêche, etc. Alors, à la base de loisirs de Vergrésigne, à 10h, c'est Fish in Tarn, la pêche en fête, 8e édition. Événement gratuit dédié aux familles et à la découverte de la nature. Vos enfants peuvent pêcher leur premier poisson avec des pros, matériel fourni et restauration sur place. À la base de loisirs de Vergrésigne, je crois qu'il va faire beau. À Giroussens, toute la journée, deuxième et dernière journée du 35e marché de la céramique contemporaine, avec 69 céramistes venus de France et d'Europe. Il y a plein de choses. Des ateliers de modelage, initiation au tournage pour tous, secrets d'atelier. Et vous pouvez aussi en profiter pour faire un tour à l'exposition baroque au centre céramique, qui fermera ses portes le 14 juin, donc bientôt. Donc à Giroussens. Du côté de Lautrec, au Café Plume et alentour, toute la journée à partir de 10h30, la crémaillère de la maison commune des cérémonies funéraires se poursuit. Elle a commencé la veille. Une maison pour habiter nos deuils et ouvrir de nouveaux imaginaires funéraires, plongés dans ce festival surprenant, délicieux, orchestré par l'association Mange, le Café Plume, la Petite Faucheuse et une trentaine d'habitants. De 10h30 à 15h30, venez visiter les 12 pièces de la maison disséminées dans tout le village, du boudoir des larmes aux cabanes du réconfort, en passant par le parcours santé du deuil pour enfin atterrir dans la salle à manger. Peut-être croiserez-vous des scènes de théâtre, des lettres adressées à des défunts, des recettes de cuisine disparues, des coussins à défouloir. Et à 15h30, cérémonie de clôture sur la place centrale de Lautrec. Bon, si vous êtes plutôt pétanque, ça se passe du côté de Salvagnac au bord du monde à 14h. Électro-pétanque en 3 parties. Amateurs ou licenciés, les allées Jean Jaurès sont grandes, belles et bien calmes. Venez jeter le cochonnet sur le fin gravier. Un concours pourrait s'improviser avec une bouteille de bulle à la clé. À Coufouleux, salle Guerre David, le temps des morses, suite et fin, de 16h à 19h. Les spectacles des ateliers de la compagnie du morse. Il y aura notamment « Comme si nous, l'assemblée des clairières ». « Que sur toi se lamente le tigre » et « Tous les possibles ». Il y a aussi du théâtre organisé par la ville de Gaillac à 11h et 16h. Alors, je ne peux pas vous donner le lieu parce qu'il est secret. Il est donné au moment de la réservation, quand vous réservez sur le site de la ville de Gaillac. À l'occasion de la nouvelle édition des Rendez-vous au Jardin, la compagnie L'Espante vous offre quelques extraits de sa nouvelle création « Tistou les pouces verts » de Maurice Druon. Les aventures de Tistou, petit garçon au don magique. Là où il met ses pouces, les graines fleurissent. Donc à réserver sur le site de la ville de Gaillac, 11h et 16h. à Gaillac aussi, au Cénophage, à 16h30. C'est la poursuite de la restitution des ateliers clowns hebdomadaires guidés par Éric Seban de la compagnie Pile Poil au Millimètre. Dans l'enthousiasme de leur faille, les clowns entretiendront la catastrophe, feront l'inverse de ce qu'ils ont envie pour raisonner de la contrariété, déborderont d'eux-mêmes jusqu'à nous envahir de leur trop à l'assaut du présent, pour jouer de tout en permanence. Au Cénophage à 16h30. Au Fée du Moulin, lieu féerique, au milieu des arbres à l'Isle-sur-Tarn, dans la campagne, avec Wombéré. À 15h45, atelier enfants, danse et percussions avec Alba et Solo, goûter, maquillage. À 17h, un bal afro avec les fées mandingues. Et à 18h30, apéro-concert avec Faré, quatuor fusion mandingue. Donc c'est au Fée du Moulin, à l'Isle-sur-Tarn, à partir de 15h45. Et c'est tout pour ce dimanche. Mais je suis sûre que Roxane, tu as trouvé des choses qui se passent cette semaine.
4: Et oui, cette semaine, alors mercredi prochain, l'association Comme un Jardin ouvre ses portes de 14h à 17h à travers une initiation au cyanotype. C'est à partir de 5 ans, vous pourrez découvrir le projet de jardin associatif au cœur du village et le soutenir. C'est au 10 rue Raymond Lafage à Lille-sur-Tarn. Jeudi, une soirée solidaire avec le peuple palestinien vous attend à l'Imagine Cinéma à Gaillac avec la projection du film « Lead ». Sous-titré en français. Ce documentaire de science-fiction retrace l'ascension et la chute de Lydd, une métropole vieille de 5000 ans, qui fut autrefois une ville palestinienne florissante jusqu'à son occupation lors de la création de l'État d'Israël en 1948. Et le film sera suivi d'une discussion avec Johan Morvan, anthropologue urbain qui travaille depuis 2011 sur cette localité. La discussion est sous-titrée en LSF. À 22h, un thé à la menthe et des douceurs d'ici et d'ailleurs dans le hall du cinéma. Mais j'ai oublié que, aussi, lundi 8 juin à 19h30, à la Sandraille à Coufouleux, pneus, guitare, batterie, de la batterie, batterie et batterie. C'est lundi, ce lundi 8 juin à 19h30 à la Sandraille à Coufouleux. Et c'est tout pour cette semaine.
3: Merci Roxane.
4: Merci.
3: C'est le moment de se quitter, je crois. Vous souhaite une bonne semaine et à vendredi prochain.
4: Et on se quitte en musique avec le trio Azahar qui sera samedi 6 juin aux Notes Festives à Gaillac.

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1: Bonjour à toutes et bonjour à tous. Focus s'est déplacé aujourd'hui dans le cadre feutré mais néanmoins très vivant de l'atelier danse à Rabastens. Vivant parce que l'atelier danse fête ses 40 ans. 40 ans pour un centre d'apprentissage et de pratique de la danse contemporaine, classique et autres. Je suis avec Marie Puech, qui est désormais la cheville ouvrière de l'atelier danse. Alors elle rigole, elle sourit, parce que je pense qu'elle souffre un peu de modestie, c'est sa maladie. Bonjour Marie.
2: Bonjour.
1: Marie, tu as pris le relais de Béatrice il y a 2 ans, je crois, c'est ça ?
2: Peut-être 4 ans, je pense.
1: Oula, désolé, pardon. Béatrice Chatire, donc, la créatrice, la fondatrice de l'atelier danse, qui, je pense, quand même toujours un peu dans les parages.
2: Toujours là, toujours fidèle au poste, elle sera là pour les 40 aussi.
1: Pour toi, l'atelier danse, ça remonte à loin, hein. On a discuté avant de commencer l'enregistrement de tes premières années à l'atelier danse. Désolé, ça va pas forcément te rajeunir. Enfin si, ça te rajeunit.
2: Ben moi j'avais 13 ans quand je suis arrivée à l'atelier et maintenant j'en ai 47. Donc on a fêté les 10, les 30, non, les 20 d'abord, les 30 et les 40 cette année.
1: C'est toi qui avais tenu à découvrir la danse ou c'est tes parents qui t'y avaient amené? Comment ça s'est passé, rappelle-toi?
2: Ah non, c'est moi. C'est moi et j'ai commencé à Saint-Sulpice et après on a entendu parler de cette incroyable école qu'il y avait à Rabastens. Et donc mes parents m'y ont amené et là ça a été la révélation. J'avais trouvé ma maison de la danse à Rabastens et je n'en suis jamais plus partie après.
1: Croire que finalement, quand on passe devant l'atelier danse, on est sûr de voir Marie.
2: Ah ça c'est sûr. À peu près du lundi au dimanche, ouais, tous les jours, ouais.
1: Ça t'arrive d'y dormir presque ou pas?
2: Non, quand même pas, même s'il y a des clics-clacs, mais non, pas encore.
1: Qu'est-ce qui t'a tant accroché à cet atelier? La vision de la danse, la pratique, le fait qu'il y ait de la danse contemporaine?
2: Moi, quand je suis arrivée, on sortait, donc c'était dans les années 90, on sortait vraiment du jazz, et à l'atelier, avec Béa, j'ai découvert le contemporain. Et après, moi, personnellement, elle m'a permis d'aller en stage, et c'est l'humain, et parce que ça a toujours été une grande famille, l'atelier, avec beaucoup de bienveillance, plein de rencontres, et une ouverture sur la danse contemporaine qui était incroyable, donc je crois que c'est ce qui fait que j'y suis restée autant de temps, et que j'y suis toujours.
1: Alors, l'atelier propose donc effectivement danse contemporaine, mais aussi danse classique, plus maintenant?
2: Non, maintenant il n'y a plus de classique parce que c'est difficile. Il y a, je sais pas, c'est une école dans laquelle les gens viennent vraiment pour le contemporain et c'est pas simple de maintenir des cours de classique. Donc là on a arrêté parce qu'il n'y avait plus de demandes particulières. Et donc il n'y a que du contemporain et 2 cours de hip-hop qui sont chouettes, que vous verrez aussi aux 40 ans, qui participent bien entendu.

0: Combien il y a d'élèves actuellement, enfin d'élèves, je dis élèves, mais il y a des enfants, des jeunes, des adultes. C'est un atelier qui s'adresse à tous les âges.
1: Ouais, ça va de 4 ans à presque 70, et ils sont à peu près 250 à passer les portes de l'atelier toutes les semaines.
0: Donc c'est vrai, c'est impressionnant parce qu'en fait on a l'impression que voilà, c'est une pratique qui ne concerne pas des initiés, mais des, voilà, un petit nombre de personnes sur le rabastinement, mais finalement non. Il y a beaucoup de gens qui ont un lien plus ou moins fort avec l'atelier danse, plutôt fort je crois.
1: Alors ça je sais pas, mais après il n'y a pas que des gens de Rabastin qui viennent à l'atelier. Parce que ça c'est les... vu qu'il y a plein de petits villages aux alentours, il y a des gens qui viennent de Saint-Sulpice, de Toulouse, de Gaillac, de Lille, Salvagnac. Donc ça permet à tout le monde, il y a plein d'enfants, de jeunes qui se rencontrent, qui se retrouvent après au lycée. Donc ça crée des liens aussi, de jolies histoires humaines.
0: Alors justement, toi tu as parlé du début de ton histoire avec l'atelier danse. Quelle est l'approche de la danse que promeut l'atelier danse? Moi en tant que béotien, j'aurais du mal à mettre des mots, mais toi, je pense que tu as peut-être des choses à dire sur la façon dont l'atelier danse envisage la danse.
1: Je crois que ça bouge au fil des ans, des années en fait, parce que la danse contemporaine évolue aussi, on essaie toujours de rester en prise avec ça. Mais il y a toujours une partie technique dans le cours pour continuer de former des corps, et c'est ce qui nous permet après d'aller plus loin dans tout le travail d'écriture, de recherche, de création. Pas mal d'impro, de travail de contact. Ouais, je crois qu'on fait pas faire le cours ensemble, mais tout le monde a la possibilité de trouver quelque chose qui va lui convenir, je pense, dans le cours. Peut-être plus l'impro pour certains, ou des choses qui sont plus écrites à apprendre pour d'autres. On essaie d'avoir une palette assez large à l'intérieur même d'un cours, quoi.
0: Et parce que justement, cette danse-là, elle accepte tous les corps. Les cours particuliers qui ne sont pas forcément, on dit, propices à la danse, parce qu'on a on peut avoir une vision de la danse, une performance, alors que non, ce n'est pas une performance.
1: Alors, performance, je ne sais pas, ça on pourra en débattre, je pense, pendant longtemps, mais par contre, ce qui est sûr à l'atelier, c'est que tout le monde peut venir prendre des cours, contrairement à peut-être d'autres endroits où on pourrait choisir sur la technique, la morphologie, ou... Mais ça, c'était quand même la danse d'avant. La danse d'aujourd'hui, c'est une danse qui s'ouvre à tous les corps, des petits, des moyens, des grands, des gens qui sont souples, d'autres qui n'en sont pas, des gens qui ont dansé, d'autres qui découvrent. Et c'est essayer de fonctionner avec tous ces gens-là et que chacun puisse trouver une place qui est juste pour chacun, chacune ou chacun d'entre elles. Et voilà, ouais.
0: Après, il y a des gens, des personnes qui ont commencé ici,
1: ouais,
0: et qui ont continué.
1: Ouais.
0: Et qui se sont professionnalisés.
1: Ah oui, il y en a qui dansent, qui étaient tout petits, qui avaient 4 ans quand ils ont démarré, et qui maintenant dansent dans des compagnies en Allemagne, chez Teresa de Karsmaker à Bruxelles. Il y en a qui dansent en Italie, en Espagne, et donc c'est devenu le métier, ouais.
0: C'est une satisfaction pour tous les gens qui sont autour de l'atelier danse, de voir que finalement une passion, voire même un simple loisir, peut devenir aussi un métier.
1: Je crois que plus que ça, c'est se dire, en tout cas, ça a créé un possible. Le fait de passer à l'atelier, ça leur a permis de découvrir qu'il y avait autre chose. On a essayé de les accompagner. Après, ils ont eu plein d'autres personnes sur leur route qui les ont aidés à grandir, à progresser, à travailler, à devenir des danseurs incroyables. Mais à l'atelier, en tout cas, au départ, ils se sont dit, ah ouais, en fait, c'est possible. Et on va m'aider, on va m'accompagner sur les premières marches pour continuer après notre chemin.
0: Toi, ton activité, c'est... C'est la pédagogie, c'est la transmission. C'est quelque chose dont tu étais sûr assez rapidement, que tu allais te vouer à ça?
1: Ouais, c'est vite en fait, je crois. Après, moi, j'ai essayé d'aller danser et je me suis rendu compte très rapidement que ce n'était pas ce qui me convenait. Et ce qui me convenait, c'était d'être derrière, d'avoir du temps pour chercher avec les autres, les mettre en scène. Et après, la pédagogie est arrivée là-dedans parce que ça m'intéressait autant avec les tout-petits qu'avec les plus grands. Et ouais, non, c'est venu assez vite et ça s'est construit en même temps.
0: On va passer aux 40 ans, parce que franchement, on est là pour ça. 40 ans qui seront fêtés les 12 et 13 juin. Et pour l'occasion, donc, l'atelier sort de son atelier.
1: Ouais, l'atelier, quand on prépare des spectacles, on les fait en général tous les 2 ans. Et il n'y a pas forcément de lieu sur Rabastins pour accueillir... les élèves, les parents. Donc on est souvent obligé de partir, pas très loin, mais du côté de Toulouse. Et l'idée pour les 40 ans, on l'avait déjà fait pour les 30 ans, c'est comme si on rouvrait les portes de l'atelier et c'est se réinscrire en fait dans la cité, c'est que tout un chacun puisse s'arrêter et partager un temps avec nous, mais c'est aussi permettre, je sais pas moi, aux grands-parents d'avoir la possibilité de venir plus facilement que quand il faut prendre la voiture pour aller à Toulouse, c'est loin, c'est tard. Donc c'était retrouver aussi une proximité avec les habitants de Rabastens qui ont connu l'atelier parce que leurs petits-enfants ou leurs enfants y étaient avant, et c'est essayer de se rassembler en fait autour de la danse.
0: On va essayer de découvrir un peu avec toi le programme, puisqu'effectivement l'atelier danse s'inscrit dans la ville de Rabastens dès le vendredi 12 juin, donc à 19h. Le départ du parcours chorégraphique, hein, bah, il est donné, le rendez-vous est donné sur le parvis de l'église Notre-Dame du Bourg, c'est ça ?
1: C'est ça, on part de là, et après il y a toute une déambulation qui va nous amener jusqu'à l'église des Blancs, et avec plein de points de danse différents, et on va passer de l'un à l'autre de façon très fluide et logique. Et ensuite, on a proposé à des food trucks de venir, on installe une buvette pour pouvoir partager un moment convivial. Et après, on enchaîne avec un bal contemporain qui sera animé par Lucie Le Pinto, qui est aussi une ancienne élève de l'atelier. Et il y aura Béa, évidemment, on y sera toutes les trois.
0: Tout le monde sera invité à se joindre au bal.
1: Tout le monde, petit, grand, danseur, non-danseur, à participer, à regarder, à faire des allers-retours. Et c'est un moment qui est vraiment agréable. Que des propositions simples, collectives, poétiques. Je crois que ça va être chouette.
0: Donc le coup d'envoi du bal, il est prévu à 21h. Mmh. Et évidemment, il est gratuit. Et ensuite, le lendemain, ben, pareil, de nouveau, des rendez-vous donnés dans la rue. L'après-midi à 15h30 sur la promenade des Lys, un autre parcours chorégraphique avec les élèves de l'atelier danse. Et puis, effectivement, une grande soirée. Là, vous amenez les anges jusqu'à la salle Béteille, c'est ça ? Devant la salle Béteille ?
1: Ouais, ça y est, on a trouvé comment faire pour amener les gens jusqu'à Béteille. Et après, Béteille, ben, à nouveau, un temps de repas, de partage. Et on a choisi d'aménager cette salle qui, a priori, n'est absolument pas faite pour la danse. Donc, on fait venir des gradins, des éclairages. Et donc, il va y avoir une première partie pour cette soirée avec des élèves actuels et anciens de l'atelier. Et donc, des anciens qui ont accepté de revenir d'un peu partout en Europe. Et pour la seconde partie de la soirée, c'est la compagnie Circé qu'on a invitée à venir danser, qui est une jeune compagnie toulousaine avec des danseurs incroyables. Et voilà, je crois que ça va être une belle soirée de danse.
0: Là, c'est sur réservation. On réserve où ? On envoie un mail ? Il faut appeler un numéro ? Comment ça se passe ?
1: Non, en fait, on réserve sur le site de l'atelier. Il suffit de taper Atelier Danse Rabastens et on tombe sur le site directement. Et là, il y a toutes les infos pour pouvoir prendre la place pour venir assister à cette soirée.
0: Le site de l'atelier, c'est atelier-danse.fr. C'est tout simple. C'est un joli programme où on verra effectivement beaucoup de danseurs dans les rues de Rabastens. Moi, j'ai souvenir effectivement que pour les 30 ans, donc, vous aviez investi la salle Béteille. Déjà, vous allez mettre aussi des décors, vous avez fait appel à quelqu'un ou à plusieurs personnes pour un peu embellir cette salle qui est plutôt une salle de sport.
1: Alors non, pas pour la salle Béteille, parce que ça va se passer vraiment nocturne avec un vrai travail d'éclairagiste. Par contre, sur le parcours, enfin, à plein de moments, en fait, il va y avoir des surprises avec des gens qui sont invités, qui ont tous un lien avec l'atelier ou avec moi, ou qui sont passés. Mais par contre, ça, c'est une surprise pour les élèves comme les curieux qui vont être là. Donc, je ne vous en dirai pas plus et vous verrez.
0: Bah, écoutez, j'ai pas réussi à tirer les verres du nez de Marie. Mais bon, à la limite, les surprises, c'est plutôt bien de les conserver. Merci Marie pour ce petit interview sur Focus pour Radio Octopus. On rappelle donc les dates de ces 40 ans de l'atelier danse, les 12 et 13 juin 2026. Il y a encore du travail d'ici là. Hein, je suis dans l'atelier danse, là, à l'étage. Déjà, il y a des gens qui travaillent au rez-de-chaussée. Marie a encore du travail, du boulot. On lui souhaite de bons 40 ans. On souhaite un bon anniversaire à l'atelier danse. Merci Marie.
1: Merci à toi.
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0: La station de métro Hôtel de Ville sur la ligne 1 a été entièrement recouverte de graffitis la nuit dernière. La régie des transports parisiens, qui s'est donnée 5 ans pour éliminer tout bombage, semble avoir pour l'instant beaucoup de mal à surveiller son réseau. Christine Lehir.
1: Sous le regard quelque peu indifférent des usagers, un véritable marathon se déroule. Le nettoyage en moins de 24 heures des tags qui recouvrent entièrement les deux quais de la station Hôtel de Ville, 2 fois 90 mètres. Pourquoi 24 heures ? La RATP est persuadée que leur disparition rapide dissuadera au moins les taggeurs. Ceux-là sont probablement venus comme d'habitude en bande et sont entrés sans effraction. De quoi agacer la RATP qui, encore lundi dernier, pensait que ce n'était pas si aisé que ça de pénétrer dans les stations la nuit.

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6: Bonjour, bon tour roulé. Bonjour Alain.
7: Bonjour Tubax. Bonjour Alain. Bonjour tout le monde.
6: Allô? C'est la 29e.
7: Déjà,
6: tout à fait.
7: L'avant-dernière de l'année.
6: Exactement. Et cette fois-ci, nous n'aurons que 3 parties.
7: Oh là là.
6: En entrée, nous aurons la nouveauté du mois et c'est...
7: C'est toi... moi qui m'y colle, on ira à la Nouvelle-Orléans.
6: Tout à fait. En plat principal, nous avons fait le choix pour les 2 dernières émissions de faire des villes une seule décennie, les années 2020 dans lesquelles nous sommes.
7: Et ensuite, on passera au dessert avec la reprise du mois, voire les reprises. On verra, on ne sait pas encore.
6: Tout à fait, si on a le temps. La nouveauté du mois, bon tour roulé.
7: Ah ben, la nouveauté du mois, donc elle nous emmène à la Nouvelle-Orléans, comme en avant-goût de notre voyage dans les années 2020, avant notre première étape à New York. Et c'est Brian G. Gitkins, alias Gitkins, c'est lui dont il s'agit, dont on va parler, qui est basé à Big Easy, c'est un autre surnom de la Nouvelle-Orléans. Il s'est fait une solide réputation, ce Gitkin, en tant que producteur avec, pour des légendes telles que Cedric Burnside, Bernard Purdy, Cyril Neville, des grandes figures de la funk New Orleans, et aussi comme le cerveau derrière le groupe funk Pimp of Joy Time. Et depuis 2018, il sort régulièrement des singles et des albums qui fleurent bon le surf, le blues exotique et la cumbia psychédélique. Alors son prochain album sort à la fin de ce mois de mai, le 22, sur le label indépendant new-yorkais Wonderwheel Recordings, qui est fondé par le DJ et producteur Nicodemus. Sur ce label, on retrouve des artistes comme Chancha Via Circuito, El Burro ou même l'artiste toulousain ou ex-toulousain Yeman. Alors, je n'ai pas trouvé mieux pour définir sa musique et l'ambiance qui se dégage de l'album de Gitkin que cette description sur son propre site internet. J'ouvre les guillemets. Un mélange luxuriant et enivrant de soul du monde entier, de surf noir et de funk psychédélique, le tout filtré par une brume analogique vintage. Écouter de Gitkin, c'est comme tomber sur un vieux magnétophone à bande oublié dans une boutique de prêteurs sur gage poussiéreux de La Havane ou dans un bar clandestin enfumé de Marseille. Chaque groove est imprégné d'une profonde soif d'évasion, un mélange de western spaghetti et de psychédélisme péruvien avec des guitares twangy qui ondulent comme des serpents dans un bazar du désert. Fermez les guillemets. Cinématique, donc profond et brut, Gitkin utilise beaucoup de matériel analogique, bandes magnétiques, réverbération à ressort, delay analogique, qui donne à cet album son atmosphère si envoûtante, brute et terriblement funky, comme sur ses morceaux intitulés Night Tripper, clin d'œil à mon artiste néo-orléanais préféré, Dr. John, aka The Night Tripper, issu donc de l'album de Gitkin intitulé Where the South Winds Wail, là où le gémissement des vents du sud, qui sort cette semaine.

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1: Et on passe donc au plat principal et nous quittons Istanbul où nous étions le mois dernier pour entamer sur nos deux dernières émissions, on le disait tout à l'heure, de la saison. Un tour du monde en passant par les morceaux, les groupes et donc les villes où nous ne sommes pas arrêtés depuis septembre dernier.
0: Mais qui nous ont particulièrement marqués pendant cette décennie 2020 et sur lesquels on souhaite mettre la focale.
1: Nous allons donc faire cette escale sur l'émission de ce mois. Et cet autre le mois prochain.
0: Et donc, Tubax, notre première escale sera
1: New York. Voilà, avec Elle Michel's Affair. Nous sommes en 2021. Elle Michel's Affair sort son cinquième album, Yeti Season, dont est issu le titre Mirkut. J'aime qu'on va entendre. Mais qui est Michel's Affair ? Fondée à Brooklyn, donc à New York, en 2020, Elle Michel's Affair est un groupe de soul fondé par l'auteur, compositeur, multi-instrumentiste et producteur Leon Michels. Leur son, qualifié de cinématique soul, et vous allez voir que ça a du sens pour tous les albums d'ailleurs, intègre des arrangements soul et rock avec des instruments souvent orchestraux. Tout ce que j'aime, en l'occurrence, le parcours musical de Leon Michels a commencé à la fin des années 90 avec le groupe de funk The Mighty Imperials. Et à l'âge de 16 ans, il rejoint The Soul Providers et entreprend une tournée internationale pour accompagner une chanteuse qu'on a écoutée déjà dans l'émission, la chanteuse de soul Sharon Jones. On l'avait chroniquée lors de notre 15e émission consacrée au label Dapton. Les Soul Providers deviendront par la suite le groupe d'accompagnement à temps plein de Sharon Jones, les Dapkins. Leon Michels est également devenu membre de plusieurs autres formations liées à Dapton Records, notamment le Menahan Street Band, qu'on avait écouté sur la 14e émission, et Lee Fields and the Expressions. Pendant cette période, Michels commence à produire plusieurs artistes soul, hip-hop et funk, dont Lee Fields, Alway Black, Texas, entre autres. En 2001, Leon Michels forme son propre groupe, Elle Michel's Affair, et crée son propre label, Truth and Soul. Elle Michel's Affair sort alors son premier album, Sounding Out the City, en 2005. Le groupe tourne alors avec le rappeur Raekwon et plusieurs autres membres du Wu-Tang Clan, avant d'enregistrer les albums hommage Under the 37th Chamber, Walk on By, qui est un hommage à Isaac Hayes en 2010. Et en 2016, Leon Michels crée un nouveau label qui s'appelle Big Crown Records, qui est encore en œuvre, et sort en 2017 Return of the 37th Chamber, dans lequel on peut retrouver une sublime version de After Laughter qu'on avait eu l'occasion d'écouter grâce à toi, Bon Tour Roulé, sur notre émission. Voilà, ouais. Exactement, sur l'émission numéro 18. En 2020 arrive donc Yeti Season, enfin en 2021, excusez-moi, dont est issu le titre Mirkut Jam que l'on va entendre. Cet album marque un tournant de leur discographie avec une exploration audacieuse de sonorités funk turques, soul indienne, inspirée des Mumbai et des Bollywood et des influences psychédéliques. L'album est décrit comme une bande originale de films imaginaires avec des atmosphères cinématographiques, des transitions fluides entre majeurs et mineurs et des paysages sonores évoquant des voyages en Turquie, en Inde et dans l'Himalaya. Mirkut Jam est l'un des titres les plus marquants de l'album, mettant en avant la voix envoûtante de Pia Malik, dont le chant indie éthéré apporte une dimension bollywoodienne et mystique au morceau. Mais trêve de discours, attachez vos ceintures, direction New York et laissons-nous porter par la cinématique soul de Elle Michel's Affair.

0: Vous venez d'écouter Murkit Jam, joué par Elle Michels, affaire tirée de l'album Yeti Season, sur le label de Leon Michels, Big Crown Records, sorti en 2021.
1: Et on reprend l'avion pour 8000 km, 9 heures de vol.
0: Pas mal.
1: Et on atterrit à Sao Paulo. Et on va faire la rencontre d'une figure musicale presque incontournable de la ville. J'ai nommé Thiago França. Je voulais le mettre au programme de notre voyage parce qu'il est l'instigateur de plusieurs projets musicaux novateurs et super intéressants au sein de l'univers musical brésilien de la décennie 2020. Thiago França est donc saxophoniste, compositeur, arrangeur. Il est né à Belo Horizonte en 1980, mais vit maintenant à Sao Paulo. Actif sur les scènes musicales du carnaval, du free jazz, de la samba, de la musique expérimentale et toutes sortes de musique afro-brésilienne, il est également l'un des saxophonistes les plus demandés de Sao Paulo, avec des contributions à des albums de Criolo, Elsa Soares, Seu et Lucas Santana. Alors, il est notamment aussi membre fondateur du trio afro-jazz Meta Meta, qui vaut vraiment le détour pour les amateurs de jazz un peu barrés et qui mélange, pour le dire vite, la rage des Stooges et la spiritualité de John Coltrane avec les musiques afro-brésiliennes. Mais c'est deux autres de ses projets que j'ai choisi de mettre en avant aujourd'hui pour vous introduire à son univers. Le premier est un projet, donc on va écouter deux morceaux l'un à la suite de l'autre. Le premier est donc un projet solo qui a débuté pendant la pandémie de Covid et le premier confinement, et enregistré chez lui avec un seul micro, en ajoutant, coupant et éditant des éléments d'improvisation au saxophone. À cette occasion, Thiago explore seul son processus créatif, laissant les morceaux prendre forme à son propre rythme, sans précipitation. Quelques mois après la sortie d'un premier opus intitulé KDVCS, le musicien revient en sortant un nouvel album, Bodiado, en 2021, marqué par la même approche minimaliste, une bizarrerie musicale à découvrir, avec le morceau qu'on

Brésil retrouve une seconde vie depuis une quinzaine d'années, avec notamment des artistes comme Thiago França et son A Espetacular Charanga do França, qui a compilé sur 5 albums leurs morceaux emblématiques. Ils mélangent des cuivres rétro, samba, baile funk, jazz, maracatu, hip-hop ou encore cumbia. Chaque morceau est comme des actes politiques pour réinvestir les rues de la ville et leur défiler comme des zones antifascistes, en réponse notamment au climat politique brésilien du début des années 2020, quand Bolsonaro dirigeait le Brésil. Pour conclure, laissons le dernier mot à Thiago, qui disait au moment de la sortie de l'album Baile Spectaculaire, dont est issu le morceau Raga Chiche qu'on va écouter, j'ouvre les guillemets, cet album traduit l'essence de la charanga, qui est un groupe, un collectif, qui n'existe que grâce à chacun de ses membres qui ont contribué avec leur histoire personnelle. C'est un hommage au chemin parcouru et une source d'énergie pour affronter tous les défis à venir.

0: Vous êtes toujours sur Octopus, vous écoutez Bombax, on était au Brésil avec Thiago França et ses deux projets, un projet solo et sa fanfare, enfin sa charanga, Espectacular Charanga de França.
1: Voilà, et nous allons traverser l'Atlantique maintenant et nous atterrissons en Espagne, à Madrid, avec Los Estanques et un titre qui s'appelle Soy Español, pero tengo un kebab. Los Estanques est un groupe madrilin qui a été fondé en 2016, qui mêle la pop psychédélique, le rock progressif, du funk, de la soul et du jazz avec une belle touche d'humour, on va le voir. Leur approche est souvent comparée à des groupes comme tels que Soft Machine, Gong ou même les Kinks, mais avec une identité évidemment très espagnole. Quattro, l'album dont est issu le titre qu'on va entendre, n'est pas à proprement parler le quatrième album du groupe, mais plutôt le réenregistrement de ce qui devait être le quatrième album. Parce qu'en 2019, Los Estanques se sont fait voler leur ordinateur, leur disque dur et toutes les sauvegardes contenant les masters de leur troisième et quatrième album. Et plutôt que de baisser les bras, ils ont décidé de tout regraver. Le résultat est un album encore plus riche, sorti en 2020, qui raconte l'histoire de 12 personnages, réels ou fictifs, croisés par le groupe à Madrid, chacun incarné par une chanson. L'album se clôt d'ailleurs sur un 13e titre qui s'appelle Réunion, qui imagine une rencontre entre tous ces personnages. Le morceau qu'on va entendre, donc Soy Español, pero tengo un kebab, raconte l'histoire de Rafael, un Espagnol et madrilène qui tient un restaurant de kebab, évidemment. Les paroles pleines d'autodérision décrivent le menu du restaurant avec des prix et des plats typiques. 5 euros le menu, 4 euros le kebab, 7 euros le plateau combinao. Mais au-delà de l'humour, la chanson aborde la coexistence des identités culturelles en Espagne où les traditions locales côtoient les influences étrangères, notamment culinaires. Voilà, c'est parfait pour notre émission. Raphaël, le personnage réel, lui, de la chanson, incarne cette dualité avec fierté. Il est espagnol, mais son kebab fait partie de son identité. Et si vous regardez le clip de cette chanson, c'est Raphaël qui joue son propre rôle dans ce clip. Spéciale dédicace à Sophie qui m'a fait découvrir ce groupe et ce morceau. On écoute.

Vous venez d'écouter Los Estanques, soy espagnol, pero tengo un kebab. On reprend l'avion, temps de vol 1h40 pour atterrir à Rabat au Maroc, pour rencontrer ou retrouver le groupe Taxi Kebab, avec le titre Wana tiré de l'album Vision Al Too Hard, sorti en 2022 sur le label Real World Records. Taxi Kebab est un duo franco-marocain formé par Leila Djikir à la voix, au bouzouk et à la guitare, et par Romain Henry au synthétiseur et aux machines. La musique de Taxi Kebab est une fusion entre l'électro-analogique et des sonorités Shaabi, Gnawa, Raï, inspirées par des maîtres marocains comme Saïd Chraïbi ou Arch Younes. Leila chante en Darira, je ne sais pas comment on dit, Darira, un dialecte marocain scandé comme un acte identitaire et poétique mêlant héritage nord-africain et modernité électronique. Le style de Taxi Kebab est souvent qualifié de psyché désorientale, une musique bipolaire à la fois ancrée dans la tradition et résolument tournée vers l'expérimentation sonore. L'album Vision All Too Hard, qui signifie vision de la terre, évoque un voyage nocturne à travers la campagne marocaine entre tradition et modernité. Son style est un mélange krautrock, psyché, techno et d'influence nord-africaine. J'ai choisi le morceau Wana parce qu'il incarne parfaitement l'énergie du groupe, des arpèges acides, des nappes électroniques ondulantes et la voix envoûtante de Leila, le tout emporté par un groove hypnotique. Fermons les yeux et partons donc de nuit dans la campagne marocaine.

0: Vous venez d'écouter Wana par Taxi Kebab, sorti en 2022.
1: Et de Rabat, on part à Khartoum, au Soudan, où s'est formé dans les années 80 le groupe The Scorpions. Et on part pas à Berlin, rassurez-vous, pour les Scorpions. The Scorpions, du coup, en hommage au chanteur populaire soudanais Saïf Abou Bakr. Le groupe se forme dans des mariages et des festivals religieux, mais très vite, la situation politique se tend. Une dictature islamiste s'installe au pouvoir et la guerre civile se répand. Le groupe décide alors de fuir le pays pour s'installer à Londres au mi-temps des années 80. Ils y tissent des liens d'amitié avec le guitariste et travailleur social Adam Bouleski, qui devient rapidement membre permanent du groupe. Le collectif réunit des talents soudanais et européens basés à l'ouest de Londres, autour de la voix envoûtante des Rejaï Shag, ainsi que les voix masculines de Mohamed Babo Osman et Kamal Gourmbor. Ensemble, ils élaborent une musique qui puise dans le swinging Khartoum des années 60 et 70, tantôt très roots et organique, avec une profusion de percussions et de voix, tantôt presque jazzy et parfois même plus deep funk. En 2018, Izumi Kobayashi, légende japonaise des claviers, rejoint le groupe et pousse encore plus loin leur son caractéristique, colorant leur tonalité et en fusionnant des éléments de musique traditionnelle soudanaise avec du dub et du funk. Ils ont sorti deux albums sur le label norvégien Afro 7, l'un en 2019 et le dernier publié en 2021, qui s'appelle Let's Go. Et donc, on les prend au mot. On va s'écouter un extrait tout de suite. Le morceau s'appelle Machena We Went, les Scorpions.

0: C'était donc The Scorpios avec Machina We Went, un morceau de 2021. On était à Khartoum, au Soudan, et un peu à Londres. Et donc, on va partir maintenant vers l'avant-dernière étape de notre petit trip en direction de l'océan Indien, sur l'île de la Réunion, au sommet d'un des volcans les plus actifs au monde, le Piton de la Fournaise. Mais comme on n'est pas dans une émission de volcanologie, mais bien musicale, on va plutôt s'intéresser au groupe franco-créole les Pitons de la Fournaise, tout aussi explosif, et qui joue une version moderne des deux principaux styles musicaux de l'océan Indien du 19e et 20e siècle, à savoir le Sega et le Maloya. Le Sega et le Maloya.
1: Bien.
0: Ça nous donne, merci, ça nous donne l'occasion de définir rapidement ces deux formes musicales, sans trop rentrer dans les détails. Alors d'abord dire que ce sont les deux principales esthétiques musicales et chorégraphiques traditionnelles de l'île de la Réunion et de l'île Maurice. Alors le Maloya, lui, voit le jour pendant la période de l'esclavage à la Réunion. C'est une musique métissée qui est née grâce aux esclaves originaires de Madagascar et d'Afrique de l'Est. Il allie musique, chant et danse ternaire. Il était pratiqué lors des services kabar, des cérémonies d'hommage aux ancêtres, à l'écart des lieux publics. Il fut aussi utilisé pendant les revendications sociales et politiques grâce à des chants de contestation. Officiellement interdit jusqu'en 1982, le Maloya fait désormais partie du patrimoine immatériel de l'UNESCO depuis 2009. Alors le Sega, lui, c'est une danse d'origine afro-malgache associée à une musique chantée en créole. Au milieu du 19e siècle, des musiciens noirs initiés au quadrille européen ont modifié ces airs avec leur propre rythmique, marquant le début de la créolisation. Le Sega s'est alors échappé des salons pour devenir la musique populaire de la Réunion. Alors pour une partie des Réunionnais, le Maloya représente la musique des esclaves dans sa forme la plus pure, tandis que le Sega réunionnais serait une adaptation de la musique créole pour les Occidentaux. En pratique, on pourrait dire que le Maloya est plus profond, rituel et percussif, tandis que le Sega est plus dansant et festif. Voilà pour la partie didactique. Mais revenons brièvement sur nos Pitons de la Fournaise. Alors le groupe s'est formé en 2007 à Chambéry et réunit des musiciens réunionnais et métropolitains qui partagent l'amour de la culture créole de l'océan Indien et plus particulièrement le Sega et le Maloya. Ils ont sorti 4 albums, le premier en 2012, le dernier en 2023 avec une parenthèse 100% acoustique en 2021 sous le nom L'Orchestre du Piton. Sont tous parus sur le label collectif Catapult Records, sur lequel sont d'ailleurs parus les premiers albums du groupe turc Derya Yildirim et groupe Simsek, qu'on a déjà passé dans cette émission. Pour la petite histoire, ils sont passés en concert il y a quelques années au bord du monde à Salvagnac. Excellent souvenir, j'y étais. Le niveau des musicos est très élevé, avec un don pour l'improvisation à tomber. J'en profite pour vous conseiller fortement d'aller voir ce week-end le concert de Transkabar, le groupe réunionnais qui fait dans le Maloya Rock et qui se produit à la Fourmilière, donc ce samedi prochain, le 22, je pense, dans le cadre du FIP. Allez, place à la musique. On y sera, c'est sûr. On va passer à la musique avec un extrait du dernier album, donc des Pitons de la Fournaise, intitulé Toutes étoiles, sorti en 2023, est la reprise d'un morceau écrit par l'artiste mauricien Roger Lejuste, Mon chéri l'amour, qui raconte l'histoire d'un homme qui surprend sa petite amie en train de pratiquer des rituels de sorcellerie.

0: Mon chéri d'amour, les pitons de la fournaise, on était l'île de la Réunion et à Chambéry.
1: Voilà, et nous quittons l'île de la Réunion, on reprend l'avion pour 8 heures de vol et atterrissons au Cap, en Afrique du Sud, pour écouter BCUC et le titre Afro-Psychédélique, tiré de l'album qu'on aurait pu mettre dans la nouveauté d'ailleurs, album qui s'appelle The Road Is Never Easy et qui est sorti le 13 avril dernier. Venu de Soweto, BCUC, qui signifie Bantu Continua Uru Consciousness, que l'on peut traduire par le peuple bantu en marche vers la liberté de conscience, est un véritable tsunami de son et de soul. Ils œuvrent depuis 2016 maintenant. Leur rythme de trance afro-psychédélique, largement inspiré des rythmes et chants traditionnels en zoulou et Soto, sont irrésistibles. Le chanteur est l'un des chanteurs les plus charismatiques, limite messianique, que j'ai eu l'occasion de voir, et le groupe, tout d'un bloc, avance comme une entité à part entière. Bon, déjà, la formation est un peu particulière. Ils sont 6 sur scène, une femme, 5 hommes, dans lequel on peut trouver 2 grosses caisses, j'avais jamais vu ça dans une formation, une guitare basse, un gonga, un chanteur, leader, utilisant la vuvuzela, des cloches ou des tambourins, et une chanteuse avec une texture très soul. Et c'est tout. Pas de guitare, pas de batterie, pas d'instrument avant. Pour leur 5e album, et leur premier sur le label Out Here Records, les BCUC sont partis explorer la lutte historique et actuelle des habitants de Soweto, notamment ceux qui sont venus travailler dans les mines de Johannesburg. Malgré la fin de l'apartheid en 1991, beaucoup d'espoir reste inassouvi. L'album parle de cette lutte continue pour la liberté et la dignité. Contrairement à leurs albums précédents, qui contenaient souvent seulement 3 titres longs, l'album The Road Is Never Easy propose 10 morceaux, chacun construisant une énergie progressive pour plonger l'auditeur dans leur flux de conscience afro-psychédélique. Et le morceau afro-psychédélique qu'on va entendre est au cœur de l'identité musicale des BCUC. Des rythmes ancestraux, des effets psychédéliques et une dimension politique et spirituelle. Le texte parlant de libération, de connexion aux ancêtres et de résistance contre les injustices sociales. Voilà, étape courte mais intense, à peine le temps de détacher sa ceinture. On écoute. 5

0: Vous venez d'écouter Take On Me, chanté par Honey Bay Sweet, tiré de l'album Start Restart Undo, sur le label Subterfuge Records, sorti en 2009. Honey Bay Sweet est le nom de scène d'Ana Fabiola López Rodríguez, une auteure-compositrice-interprète espagnole née en 1987 à Malaga. Elle compose des chansons depuis l'âge de 7 ans et a commencé sa carrière musicale en jouant dans plusieurs groupes locaux pendant son adolescence. En 2007, à 20 ans, elle se lance en solo et poste ses compositions sur MySpace, ce qui lui permet de se faire remarquer. Elle signe rapidement avec le label indépendant espagnol Subterfuge Records en 2008. Sorti en 2009, cet album, dont est issu le titre qu'on vient d'entendre, est son premier opus solo. Il a rapidement été certifié disque d'or en Espagne, marquant un tournant dans sa carrière. Et pour la petite histoire, Honey Bay Sweet a sorti en 2022 un album avec Los Estanques, qu'on a écouté tout à l'heure lors de notre escale madrilène avec Soy Espagnol, Pero Yo Tengo Un Kebab. Sa version de Take On Me, reprise de A, bien sûr, a été utilisée dans une publicité pour une célèbre chaîne de fast-food en 2009. Là, bon, on ne lui tire pas notre chapeau, mais en tout cas, ça a contribué à sa notoriété. Elle a également été reprise dans la saison 1 de la série britannique Brassic en 2019. Contrairement au reste de l'album, cette chanson n'a pas été composée par Honey Bay Sweet, évidemment. Elle donne au titre mondialement connu une touche plus douce et apaisante qui correspond à son style musical. Un beau morceau pour les ukulélistes rabastinois, à bon entendeur. Et merci à Céline pour cette belle version qui a porté notre dernier voyage dans les Canaries. Voilà, on fait escale pendant un mois avant de reprendre le mois prochain pour notre dernière émission de la saison, notre voyage et l'exploration des villes où nous n'avions pas fait escale depuis septembre dernier.
1: Merci.
0: Merci à tous.
1: Merci Alain.
0: Merci Alain. Et
1: à dans un mois.
0: Et à dans un mois.
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0: Il faut reconnaître qu'à première vue, il semble, disons, excentrique.
1: David, il y a des Martiens qui se sont fait exiler de Mars pour attitude étrange.

0: Est-ce que vous avez entendu ça?
1: Tu en entendras d'autres.
2: Et cette demoiselle voulait à tout prix être une star. À vous d'imaginer le reste.

0: au nom de tous les animateurs, techniciens, reporters, délégués, collaborateurs et supporters, je vous remercie de nous avoir tenu compagnie ces soirs ce soir.
1: J'espère que le programme vous a donné entière satisfaction.
0: Et que nous aurons le plaisir de vous retrouver en bonne forme. En bonne forme.

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